Padre Pio, c'est un laboratoire vivant. Il y a certains êtres humains, ils sont comme ça. Cet homme, toute sa vie, aura une température corporelle de 47 degrés. Apparemment, c'est le seul. Hein, on n'a pas. Enfin, en tout cas, là, c'est mesuré. Il est mort en 1968. La science était tout à fait en mesure d'attester l'état de son physique, la manière dont il y restait des mois sans manger et sans boire, en travaillant tout le temps, en dormant 2 heures par nuit, et en perdant du sang une tasse par jour de par ses stigmates. Et l'Église l'accusait de simuler les stigmates, comme si c'était possible. Ces plaies qui seraient qu'il cachait dans des mitaines et tout ça. Et voilà, tout ce sang était recueilli, ce sang a été analysé, ça n'est pas son groupe sanguin en plus. Donc on se dit, oui, mais il a pris le sang d'un autre pour se faire des faux. Non, ce sang-là, à l'analyse, c'est un sang du groupe AB, comme celui trouvé sur le linceul de Turin, et comme celui trouvé sur tous les grands miracles eucharistiques où les hosties se mettent à saigner.

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Padre Pio, c'est un laboratoire vivant. Il y a certains êtres humains, ils sont comme ça. Cet homme, toute sa vie, aura une température corporelle de 47 degrés. Apparemment, c'est le seul. Hein, on n'a pas. Enfin, en tout cas, là, c'est mesuré. Il est mort en 1968. La science était tout à fait en mesure d'attester l'état de son physique, la manière dont il y restait des mois sans manger et sans boire, en travaillant tout le temps, en dormant 2 heures par nuit, et en perdant du sang une tasse par jour de par ses stigmates. Et l'Église l'accusait de simuler les stigmates, comme si c'était possible. Ces plaies qui seraient qu'il cachait dans des mitaines et tout ça. Et voilà, tout ce sang était recueilli, ce sang a été analysé, ça n'est pas son groupe sanguin en plus. Donc on se dit, oui, ben il a pris le sang d'un autre pour se faire des faux. Non, ce sang-là, à l'analyse, c'est un sang du groupe AB, comme celui trouvé sur le linceul de Turin et comme celui trouvé sur tous les grands miracles eucharistiques où les hosties se mettent à saigner.

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Padre Pio, c'est un laboratoire vivant. Il y a certains êtres humains, ils sont comme ça. Cet homme, toute sa vie, aura une température corporelle de 47 degrés. Apparemment, c'est le seul. Hein, on n'a pas. Enfin, en tout cas, là, c'est mesuré. Il est mort en 1968. La science était tout à fait en mesure d'attester l'état de son physique, la manière dont il y restait des mois sans manger et sans boire, en travaillant tout le temps, en dormant 2 heures par nuit, et en perdant du sang une tasse par jour de par ses stigmates. Et l'Église l'accusait de simuler les stigmates, comme si c'était possible. Ces plaies qui seraient qu'il cachait dans des mitaines et tout ça. Et voilà, tout ce sang était recueilli, ce sang a été analysé, ça n'est pas son groupe sanguin en plus. Donc on se dit, oui, ben il a pris le sang d'un autre pour se faire des faux. Non, ce sang-là, à l'analyse, c'est un sang du groupe AB, comme celui trouvé sur le linceul de Turin, et comme celui trouvé sur tous les grands miracles eucharistiques où les hosties se mettent à saigner.

Padre Pio, c'est un laboratoire vivant. Il y a certains êtres humains, ils sont comme ça. Cet homme, toute sa vie, aura une température corporelle de 47 degrés. Apparemment, c'est le seul. Hein, on n'a pas. Enfin, en tout cas, là, c'est mesuré. Il est mort en 1968. La science était tout à fait en mesure d'attester l'état de son physique, la manière dont il y restait des mois sans manger et sans boire, en travaillant tout le temps, en dormant 2 heures par nuit, et en perdant du sang une tasse par jour de par ses stigmates.

Et l'Église l'accusait de simuler des stigmates, comme si c'était possible. Ces plaies qui seraient qu'il cachait dans des mitaines et tout ça. Et voilà, tout ce sang était recueilli, ce sang a été analysé, ça n'est pas son groupe sanguin en plus. Donc on se dit, oui, ben il a pris le sang d'un autre pour se faire des faux. Non, ce sang-là, à l'analyse, c'est un sang du groupe AB, comme celui trouvé sur le linceul de Turin, et comme celui trouvé sur tous les grands miracles eucharistiques où les hosties se mettent à saigner.

Padre Pio, c'est un laboratoire vivant. Il y a certains êtres humains, ils sont comme ça. Cet homme, toute sa vie, aura une température corporelle de 47 degrés. Apparemment, c'est le seul. Hein, on n'a pas. Enfin, en tout cas, là, c'est mesuré. Il est mort en 1968. La science était tout à fait en mesure d'attester l'état de son physique, la manière dont il y restait des mois sans manger et sans boire, en travaillant tout le temps, en dormant 2 heures par nuit, et en perdant du sang une tasse par jour de par ses stigmates. Et l'Église l'accusait de simuler les stigmates, comme si c'était possible. Ces plaies qui seraient qu'il cachait dans des mitaines et tout ça. Et voilà, tout ce sang était recueilli, ce sang a été analysé, ça n'est pas son groupe sanguin en plus. Donc on se dit, oui, ben il a pris le sang d'un autre pour se faire des faux. Non, ce sang-là, à l'analyse, c'est un sang du groupe AB, comme celui trouvé sur le linceul de Turin, et comme celui trouvé sur tous les grands miracles eucharistiques où les hosties se mettent à saigner.

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Padre Pio, c'est un laboratoire vivant. Il y a certains êtres humains, ils sont comme ça. Cet homme, toute sa vie, aura une température corporelle de 47 degrés. Apparemment, c'est le seul. Hein, on n'a pas. Enfin, en tout cas, là, c'est mesuré. Il est mort en 1968. La science était tout à fait en mesure d'attester l'état de son physique, la manière dont il y restait des mois sans manger et sans boire, en travaillant tout le temps, en dormant 2 heures par nuit, et en perdant du sang une tasse par jour de par ses stigmates. Et l'Église l'accusait de simuler des stigmates, comme si c'était possible. Ces plaies qui seraient qu'il cachait dans des mitaines et tout ça. Et voilà, tout ce sang était recueilli, ce sang a été analysé, ça n'est pas son groupe sanguin en plus. Donc on se dit, oui, ben il a pris le sang d'un autre pour se faire des faux. Non, ce sang-là, à l'analyse, c'est un sang du groupe AB, comme celui trouvé sur le linceul de Turin, et comme celui trouvé sur tous les grands miracles eucharistiques où les hosties se mettent à saigner.

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2: Bélier, doté d'un bon sens de l'opportunité face à une certaine adversité professionnelle, vous ne perdez pas vos moyens. Taureau, côté cœur, une rivale s'invite dans le décor. Votre partenaire l'évince avec courtoisie, mais vous semblez légèrement déstabilisé. Gémeaux, vous avez l'occasion de profiter de la chaleur de votre foyer. Vous apportez quelques améliorations en mettant en place de belles idées d'agencement et de décoration. Cancer, l'atmosphère sentimentale est agréable, mais vous ne vous endormez pas sur vos lauriers. Vous avez constamment besoin de vous réinventer pour éviter la routine. Lion, une invitation venue de l'étranger vous comble de plaisir. Vous êtes déjà prêt à faire vos bagages pour partir immédiatement. Vierge, tendresse, roucoulade, fantaisie comblent votre quotidien et votre imagination est sans faille pour vivre pleinement votre sensualité. Balance, au travail, avec la lune en cancer, le plus important est de tenir compte de tous les points de vue et d'assembler le puzzle que constituent les opinions contradictoires. Sagittaire, des discussions entre frères et sœurs conduisent à une impasse, mais vous saurez utiliser votre diplomatie légendaire pour réconcilier tout le monde. Sagittaire, vos amis ont décidé de vous montrer qu'ils vous aiment et ils organisent à votre insu une sortie très sympathique. Capricorne, vous vous posez beaucoup trop de questions. Vous n'obtiendrez pas les réponses. Cessez donc de vous miner la tête par des petits riens sans importance. Verseau, votre entourage se demande où vous trouvez toutes ces idées créatives. Vos habiletés manuelles pourraient vous apporter une source de revenus supplémentaires. Poissons, vous éclaircissez certains éléments ambigus ou litigieux qui vous ralentissent au travail. Le point commun de tout cela pourrait être dû à une seule personne.
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3: Padre Pio, c'est un laboratoire vivant. Il y a certains êtres humains, ils sont comme ça. Cet homme, toute sa vie, aura une température corporelle de 47 degrés. Apparemment, c'est le seul. Hein, on n'a pas, enfin, en tout cas, là, c'est mesuré. Il est mort en 1968. La science était tout à fait en mesure d'attester l'état de son physique, la manière dont il est resté des mois sans manger et sans boire, en travaillant tout le temps, en dormant 2 heures par nuit, et en perdant du sang une tasse par jour de par ses stigmates. Et l'Église l'accusait de simuler les stigmates, comme si c'était possible. Ces plaies qui seraient qu'il cachait dans des mitaines et tout ça. Et voilà, tout ce sang était recueilli, ce sang a été analysé, ça n'est pas son groupe sanguin en plus. Donc on se dit, oui, mais il a pris le sang d'un autre pour se faire des faux. Non, ce sang-là, à l'analyse, c'est un sang du groupe AB, comme celui trouvé sur le linceul de Turin, et comme celui trouvé sur tous les grands miracles eucharistiques où les hosties se mettent à saigner.

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2: Bélier, doté d'un bon sens de l'opportunité face à une certaine adversité professionnelle, vous ne perdez pas vos moyens.
3: Taureau, côté cœur, une rivale s'invite dans le décor. Votre partenaire l'évince avec courtoisie, mais vous semblez légèrement déstabilisé.
4: Gémeaux, vous avez l'occasion de profiter de la chaleur de votre foyer. Vous apportez quelques améliorations en mettant en place de belles idées d'agencement et de décoration.
5: Cancer, l'atmosphère sentimentale est agréable, mais vous ne vous endormez pas sur vos lauriers. Vous avez constamment besoin de vous réinventer.

0: pour éviter la routine. Lion. Une invitation venue de l'étranger vous comble de plaisir. Vous êtes déjà prêt à faire vos bagages pour partir immédiatement. Vierge. Tendresse, roucoulade, fantaisie comblent votre quotidien et votre imagination est sans faille pour vivre pleinement votre sensualité. Balance. Au travail, avec la lune en cancer, le plus important est de tenir compte de tous les points de vue et d'assembler le puzzle que constituent les opinions contradictoires. Sagittaire, des discussions entre frères et sœurs conduisent à une impasse, mais vous saurez utiliser votre diplomatie légendaire pour réconcilier tout le monde. Sagittaire, vos amis ont décidé de vous montrer qu'ils vous aiment et ils organisent à votre insu une sortie très sympathique. Capricorne, vous vous posez beaucoup trop de questions. Vous n'obtiendrez pas les réponses. Cessez donc de vous miner la tête par des petits riens sans importance. Verseau, votre entourage se demande où vous trouvez toutes ces idées créatives. Vos habiletés manuelles pourraient vous apporter une source de revenus supplémentaires. Poisson, vous éclaircissez certains éléments ambigus ou litigieux qui vous ralentissent au travail. Le point commun de tout cela pourrait être dû à une seule personne.
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2: Padre Pio, c'est un laboratoire vivant. Il y a certains êtres humains, ils sont comme ça. Cet homme, toute sa vie, aura une température corporelle de 47 degrés. Apparemment, c'est le seul. Hein, on n'a pas. Enfin, en tout cas, là, c'est mesuré. Il est mort en 1968. La science était tout à fait en mesure d'attester l'état de son physique, la manière dont il y restait des mois sans manger et sans boire, en travaillant tout le temps, en dormant 2 heures par nuit, et en perdant du sang une tasse par jour de par ses stigmates. Et l'Église l'accusait de simuler des stigmates, comme si c'était possible. Ces plaies qui seraient qu'il cachait dans des mitaines et tout ça. Et voilà, tout ce sang était recueilli, ce sang a été analysé, ça n'est pas son groupe sanguin en plus. Donc on se dit, oui, mais il a pris le sang d'un autre pour se faire des faux. Non, ce sang-là, à l'analyse, c'est un sang du groupe AB, comme celui trouvé sur le linceul de Turin, et comme celui trouvé sur tous les grands miracles eucharistiques où les hosties se mettent à saigner.

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1: Bélier, doté d'un bon sens de l'opportunité face à une certaine adversité professionnelle, vous ne perdez pas vos moyens. Taureau, côté cœur, une rivale s'invite dans le décor. Votre partenaire l'évince avec courtoisie, mais vous semblez légèrement déstabilisé. Gémeaux, vous avez l'occasion de profiter de la chaleur de votre foyer. Vous apportez quelques améliorations en mettant en place de belles idées d'agencement et de décoration. Cancer, l'atmosphère sentimentale est agréable, mais vous ne vous endormez pas sur vos lauriers. Vous avez constamment besoin de vous réinventer pour éviter la routine. Lion, une invitation venue de l'étranger vous comble de plaisir.

0: faire. Vous êtes déjà prêt à faire vos bagages pour partir immédiatement. Vierge. Tendresse, roucoulade, fantaisie comblent votre quotidien et votre imagination est sans faille pour vivre pleinement votre sensualité. Balance. Au travail, avec la lune en cancer, le plus important est de tenir compte de tous les points de vue et d'assembler le puzzle que constituent les opinions contradictoires. Sagittaire, des discussions entre frères et sœurs conduisent à une impasse, mais vous saurez utiliser votre diplomatie légendaire pour réconcilier tout le monde. Sagittaire, vos amis ont décidé de vous montrer qu'ils vous aiment et ils organisent à votre insu une sortie très sympathique. Capricorne, vous vous posez beaucoup trop de questions. Vous n'obtiendrez pas les réponses. Cessez donc de vous miner la tête par des petits riens sans importance. Verseau, votre entourage se demande où vous trouvez toutes ces idées créatives. Vos habiletés manuelles pourraient vous apporter une source de revenus supplémentaires. Poissons, vous éclaircissez certains éléments ambigus ou litigieux qui vous ralentissent au travail. Le point commun de tout cela pourrait être dû à une seule personne.
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2: Padre Pio, c'est un laboratoire vivant. Il y a certains êtres humains, ils sont comme ça. Cet homme, toute sa vie, aura une température corporelle de 47 degrés. Apparemment, c'est le seul. Hein, on n'a pas, enfin, en tout cas, là, c'est mesuré. Il est mort en 1968. La science était tout à fait en mesure d'attester l'état de son physique, la manière dont il y restait des mois sans manger et sans boire, en travaillant tout le temps, en dormant 2 heures par nuit, et en perdant du sang une tasse par jour de par ses stigmates. Et l'Église l'accusait de simuler des stigmates, comme si c'était possible. Ces plaies qui seraient qu'il cachait dans des mitaines et tout ça. Et voilà, tout ce sang était recueilli, ce sang a été analysé, ça n'est pas son groupe sanguin en plus. Donc on se dit, oui, ben il a pris le sang d'un autre pour se faire des faux. Non, ce sang-là, à l'analyse, c'est un sang du groupe AB, comme celui trouvé sur le linceul de Turin, et comme celui trouvé sur tous les grands miracles eucharistiques où les hosties se mettent à saigner.

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Padre Pio, c'est un laboratoire vivant. Il y a certains êtres humains, ils sont comme ça. Cet homme, toute sa vie, aura une température corporelle de 47 degrés. Apparemment, c'est le seul. Hein, on n'a pas. Enfin, en tout cas, là, c'est mesuré. Il est mort en 1968. La science était tout à fait en mesure d'attester l'état de son physique, la manière dont il y restait des mois sans manger et sans boire, en travaillant tout le temps, en dormant 2 heures par nuit, et en perdant du sang une tasse par jour de par ses stigmates. Et l'Église l'accusait de simuler les stigmates, comme si c'était possible. Ces plaies qui seraient qu'il cachait dans des mitaines et tout ça. Et voilà, tout ce sang était recueilli, ce sang a été analysé, ça n'est pas son groupe sanguin en plus. Donc on se dit, oui, ben il a pris le sang d'un autre pour se faire des faux. Non, ce sang-là, à l'analyse, c'est un sang du groupe AB, comme celui trouvé sur le linceul de Turin, et comme celui trouvé sur tous les grands miracles eucharistiques où les hosties se mettent à saigner.

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Padre Pio, c'est un laboratoire vivant. Il y a certains êtres humains, ils sont comme ça. Cet homme, toute sa vie, aura une température corporelle de 47 degrés. Apparemment, c'est le seul. Hein, on n'a pas. Enfin, en tout cas, là, c'est mesuré. Il est mort en 1968. La science était tout à fait en mesure d'attester l'état de son physique, la manière dont il y restait des mois sans manger et sans boire, en travaillant tout le temps, en dormant 2 heures par nuit, et en perdant du sang une tasse par jour.

de par ses stigmates. Et l'Église l'accusait de simuler les stigmates, comme si c'était possible. Ces plaies qui seraient qu'il cachait dans des mitaines et tout ça. Et voilà, tout ce sang était recueilli, ce sang a été analysé, ça n'est pas son groupe sanguin en plus. Donc on se dit, oui, ben il a pris le sang d'un autre pour se faire des faux. Non, ce sang-là, à l'analyse, c'est un sang du groupe AB, comme celui trouvé sur le linceul de Turin, et comme celui trouvé sur tous les grands miracles eucharistiques où les hosties se mettent à saigner.

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2: Bélier, doté d'un bon sens de l'opportunité face à une certaine adversité professionnelle, vous ne perdez pas vos moyens. Taureau, côté cœur, une rivale s'invite dans le décor. Votre partenaire l'évince avec courtoisie, mais vous semblez légèrement déstabilisé. Gémeaux, vous avez l'occasion de profiter de la chaleur de votre foyer. Vous apportez quelques améliorations en mettant en place de belles idées d'agencement et de décoration. Cancer, l'atmosphère sentimentale est agréable, mais vous ne vous endormez pas sur vos lauriers. Vous avez constamment besoin de vous réinventer pour éviter la routine. Lion, une invitation venue de l'étranger vous comble de plaisir. Vous êtes déjà prêt à faire vos bagages pour partir immédiatement. Vierge, tendresse, roucoulade, fantaisie comblent votre quotidien et votre imagination est sans faille pour vivre pleinement votre sensualité. Balance, au travail, avec la lune en cancer, le plus important est de tenir compte de tous les points de vue et d'assembler le puzzle que constituent les opinions contradictoires. Sagittaire, des discussions entre frères et sœurs conduisent à une impasse, mais vous saurez utiliser votre diplomatie légendaire pour réconcilier tout le monde. Sagittaire, vos amis ont décidé de vous montrer qu'ils vous aiment et ils organisent à votre insu une sortie très sympathique. Capricorne, vous vous posez beaucoup trop de questions. Vous n'obtiendrez pas les réponses. Cessez donc de vous miner la tête par des petits riens sans importance. Verseau, votre entourage se demande où vous trouvez toutes ces idées créatives. Vos habiletés manuelles pourraient vous apporter une source de revenus supplémentaires. Poissons, vous éclaircissez certains éléments ambigus ou litigieux qui vous ralentissent au travail. Le point commun de tout cela pourrait être dû à une seule personne.
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3: Padre Pio, c'est un...

C'est un laboratoire vivant. Il y a certains êtres humains, ils sont comme ça. Cet homme, toute sa vie, aura une température corporelle de 47 degrés. Apparemment, c'est le seul. Hein, on n'a pas. Enfin, en tout cas, là, c'est mesuré. Il est mort en 1968. La science était tout à fait en mesure d'attester l'état de son physique, la manière dont il y restait des mois sans manger et sans boire, en travaillant tout le temps, en dormant 2 heures par nuit, et en perdant du sang une tasse par jour de par ses stigmates. Et l'Église l'accusait de simuler les stigmates, comme si c'était possible. Ces plaies qui seraient qu'il cachait dans des mitaines et tout ça. Et voilà, tout ce sang était recueilli, ce sang a été analysé, ça n'est pas son groupe sanguin en plus. Donc on se dit, oui, ben il a pris le sang d'un autre pour se faire des faux. Non, ce sang-là, à l'analyse, c'est un sang du groupe AB, comme celui trouvé sur le linceul de Turin, et comme celui trouvé sur tous les grands miracles eucharistiques où les hosties se mettent à saigner.

Bonsoir à tous, ravi d'être avec vous pour cette émission de voyance jusqu'à 22h et bienvenue sur TVM3, Parlez-moi d'avenir. Vous pouvez nous joindre dès ce soir en direct avec moi sur le 0 901 901 993. Vous pouvez joindre toute une équipe d'experts qui est sur votre au bas de votre écran en vert et qui sont disponibles. Vous cliquez le 2. En 3, vous laissez faire l'ordinateur qui choisira pour vous. Et en 1, vous serez avec moi. Alors, je me présente. Je m'appelle Victoire. Bien sûr, je fais de la voyance depuis de nombreuses années. Je suis une passionnée de voyance. Médium, puisque j'ai dans la journée, dans la nuit, quand je m'endors, ça fait, comment dirais-je, depuis des années, qu'effectivement j'ai des flashs et des messages, donc je suis médium. Par-delà, les mots, j'ai voulu me perfectionner, comme je disais, je suis passionnée d'ésotérisme, j'ai touché les cartes, la cartomancie et la numérologie, chose que j'ai envie de vous parler ce soir pour dévoiler ce que c'est que la numérologie. Entre autres, je suis canal Reiki, j'arrive à vous envoyer de l'énergie positive par distance, par ce canal. Donc je travaille également avec les pierres en lithothérapie et différentes choses, pendules, les runes, les bougies, enfin tout dépend de ce que je ressens quand je suis avec vous à l'arrière. Je voulais remercier ce soir, parce que je sais qu'elle m'écoute, c'est une dame qui est venue vers moi, je vais abréger, c'est une dame qui est venue vers moi et qui me dit, ma petite fille, à la rentrée scolaire, elle va hurler, elle ne peut pas se séparer de sa maman, qu'est-ce qu'on peut faire? J'ai fait un soin à cette petite, parce qu'elle était sûre, ils avaient tout essayé, la lithothérapie, ils ont essayé les pierres, l'homéopathie également. Cette petite fille hurlait quand elle allait à l'école. Elle m'a appelée, elle me dit, elle a été à l'école avec le sourire. Donc si elle est là ce soir et qu'elle m'écoute, je la remercie. Entre autres, elle peut quand même mettre, si elle veut, une anecdote sur Facebook. C'est ce que je voulais vous dire. L'émission est diffusée sur YouTube et Facebook. Je sais que vous êtes nombreuses à nous suivre sur Facebook. Alors n'hésitez pas, cliquez des je t'aime et mettez un commentaire, qu'il soit bon ou mauvais. Il faut mettre des commentaires. Ça vous plaît, mettez un commentaire. Quelque chose qui ne va pas, mettez un commentaire.

ça nous permet effectivement de, de m'améliorer. Donc voilà, Victoire, à votre écoute jusqu'à 22h et avec grand plaisir. Ceci dit, j'ajouterai, ça fait un an que je suis avec Parlez-moi d'amour. C'était une anecdote. Parlez-moi d'avenir. Ah, pour une fois, ça fait du bien. Parce que Parlez-moi d'amour, ça fait parler un petit peu, Parlez-moi d'avenir. Alors, qu'est-ce que c'est que l'avenir? C'est beaucoup de choses. Hein. C'est le choix que vous avez à faire, c'est la réflexion, c'est beaucoup de questions. Ça, c'est côté amour, c'est côté couple, c'est la personne que vous rencontrez. Mais il y a également, et ça, je voulais le dire, parce que j'ai un homme, un professionnel qui m'a appelé il n'y a pas longtemps et qui hésitait entre deux personnes. Et il voulait vraiment que ce soit la belle personne qu'il allait engager. Et ceci, avec la numérologie, j'ai pu, et je l'en remercie, j'ai pu lui dire la personne. C'est toujours embêtant parce qu'il y en a une qui est bien et il y en a une qui n'est pas bien. Donc, je n'ai pas dénigré une personne. Je l'ai quand même laissé le choix. Mais je lui ai dit, cette personne aura plus de valeur dans cette branche-là, cette personne aura plus de valeur dans ce caractère-là. Il a fait le choix par rapport à ce que je lui ai dit. Donc voilà, je suis ravie d'être avec vous ce soir. Et à la personne qui est, j'aime dire les remerciements, qui est à l'hôpital et ça va mieux, les douleurs se sont abrégées. Bonsoir à vous et merci de m'écouter. Ce soir, j'ai envie de vous parler de la numérologie. Pourquoi les bases de la numérologie? Parce qu'il y en a beaucoup qui m'appellent et qui me disent, parce que je dis toujours, votre chemin de vie, votre date de naissance. Oui, mais je ne comprends pas très bien, qu'est-ce que c'est? Ben, la numérologie, c'est au final, ça permet, vous, aux consultants, de vous diriger vers vos potentiels que je vais vous faire découvrir individuellement, dans le but essentiel de gérer au mieux votre vie, pour que vous puissiez vous confronter avec aisance à ce monde extérieur, à ce monde extérieur, à ce monde invisible, parce que mon chemin de vie est face à ce monde invisible. Alors, je vais commencer par vous expliquer qu'est-ce que c'est que le nombre 1. Alors, comment savoir si on est dans un nombre 1? Nombre 1, c'est souvent votre chemin de vie à vous personnel. Regardez la belle image, oui, effectivement. Le symbole des nombres 1. Alors, si vous êtes dans un nombre 1, alors comment savoir si on est dans un nombre 1? Bon, la première des choses, le nombre 1, c'est un chemin de vie, hein, c'est vous. Vous prenez votre jour, j'ai oublié quelque chose. Si vous pouvez, je m'excuse, j'ai voulu tout de suite commencer, mais toutes mes excuses. Je vais vous présenter le concours. Ce soir, et comme tous les autres jours, vous avez, et il est toujours en place, et toutes mes excuses d'avoir oublié, le concours, le jeu concours pour gagner une consultation avec moi. Vous envoyez le code un SMS concours TVM3 au numéro 700. Je suis un petit peu perdue parce que j'ai changé mon... j'étais dans la numérologie et je reviens là-dessus. C'est des choses qui arrivent, hein, pardonnez-moi. Donc le concours est déjà en ligne. 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Ça, c'est un concours qui vous permet d'être avec moi ce soir dans une consultation gratuite. Donc, si vous n'avez pas de portable, je vais vous dire de prendre une petite carte postale parce que ça dure quand même, l'envoi, je crois que ça dure 2-3 jours jusqu'à ce qu'on vous choisisse. Donc, envoyez une petite carte postale, ça vous coûtera 1 euro, 1 franc, 1 franc le timbre. Hein. Et là-dessus, vous mettez votre nom, votre prénom, votre numéro de téléphone, fixe ou mobile. Et on vous appellera. L'adresse TVM3 CP 285 1024 Écu Blanc. Donc n'oubliez pas la petite carte postale, votre nom, votre prénom et votre numéro de téléphone. J'ai oublié également. Décidément, ce soir, je suis complètement dans l'oubli, ne vous inquiétez pas, je vais bien. 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

0: 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Je travaille beaucoup avec les pierres, donc je vous invite à aller, ceux qui ne connaissent pas, bien sûr, je vous invite à aller découvrir cette merveilleuse boutique avec des pierres authentiques. Ce ne sont pas des pierres qui ont été taillées dans l'industrie, ce sont des pierres qui ont été taillées dans l'artisanat. Ça, c'est important. C'est comme quand vous allez voir un salon avec des pierres. Là, vous pouvez être sûr que les pierres, c'est là, effectivement, où nous les recevons, nous aussi, que c'est des pierres qui viennent du Brésil, du Mexique, de l'Australie, de la Suisse. Hein. On a aussi, j'ai été il n'y a pas si longtemps et j'y retourne au Mont Blanc et j'ai trouvé des pierres, mais magnifiques, qui coulaient de source. C'est aussi des pierres qui sont, on le sent quand on les ramasse, c'est des pierres qui sont pleines d'énergie. Quand vous allez faire des randonnées, vous allez dans vos montagnes, effectivement, qui sont magnifiques. On a quand même un beau pays en France, dans l'Europe. Hein. Nous, là où je suis, j'ai la Suisse tout à côté. Et croyez-moi, il y a vraiment de beaux endroits. Pourquoi aller si loin alors que les beaux endroits sont ici? Je vous laisse un petit moment. Nous avons un premier appel téléphonique. Le temps de bonsoir. Si vous permettez, je vais prendre note de ce que la régie m'envoie et je suis à vous tout de suite. Voilà. J'ai pris note et je vous écoute. Qu'est-ce que je peux faire pour vous? Quelle est votre question? Oui, bonsoir. Ça va bien?
1: Oui, puis
0: vous m'entendez?
1: Oui.
0: Ça va, merci. Qu'est-ce que je peux faire pour vous?
1: Ben, garder l'énergie.
0: D'accord. Alors, vous avez une quarantaine d'années, d'après ce que je vois. Effectivement,
1: 50. Votre énergie.
0: Ah 50. Oui, 60, je vous ai rajeuni. 50, d'accord. Alors, votre énergie, vous vous sentez un peu fatiguée en ce moment?
1: Oui.
0: C'est l'automne, voilà. Donc, quand il y a la fin de l'été, très souvent, on arrive à... Il y a une fatigue pas importante, hein, parce que ça va aller très très vite vers le beau soleil. Comment dirais-je? Je suis en train de regarder, qu'est-ce que je reçois par mon guide. Cette énergie peut aller beaucoup mieux si on fait quelque chose sur votre aura, c'est-à-dire redonner votre aura dans une luminosité. Mais sinon, vous êtes une personne jolie, hein, vous êtes pleine d'énergie, il y a juste un petit peu de fatigue actuellement parce que c'est l'automne. Et quand c'est l'automne, bien souvent, on a un brin de fatigue. Mais vous inquiétez pas, à l'arrière, je vais vous remettre votre aura dans l'étincelle et ça va repartir. Si vraiment vous êtes très fatigué, là, vous sentez une grosse fatigue en ce moment? Je vais regarder.
1: Oui,
0: pas tant que ça. Vous avez pas pris de vacances?
1: Juste le mois de juillet. Mmh. Et puis Et puis après, j'ai été à l'hôpital de 31 août jusqu'au 15 août. 31 juillet au 15 août.
0: Ça fait beaucoup ça, hein. C'est pour ça que je vois. Pour moi, c'était, je ne vous vois pas partir en vacances, je ne vous vois pas vous reposer. Donc cette opération, cette hospitalisation s'est bien passée.
1: Oui.
0: Comment vous sentez maintenant? Parce que je vois effectivement, il y a de nouveau une belle communication. Dans les 3 mois qui viennent, ça s'appelle un renouveau. Il y a de nouveau, mais il faut chercher encore la force. Voilà. Parce que cet hiver, ce sera un hiver assez, sans soleil, hein, avec du froid. Bien sûr, ce sera l'hiver, mais il faudra faire attention. Je vois encore le docteur avec vous. Mais sinon, je vous assure, vous avez tous les outils pour aller beaucoup, beaucoup mieux. Donc, je vous remonterai votre énergie et je vous remettrai votre aura en place. Je parle bien de votre aura. Ça, je peux faire là maintenant. Je vais vous me positionner. Je vais prendre je vais prendre ma pierre, si vous permettez, juste 2 minutes. Mais je vais remettre votre aura en place, d'accord? Je vais la prendre.
1: Oui.
0: Juste 2 minutes et vous verrez. Je vous envoie ceci. Hein. Vous pouvez peut-être avoir des frissons, mais ça va passer très vite. Je vais souffler dessus. Vous avez été fiévreuse ces derniers temps?
1: Moi?
0: Est-ce que vous avez été fiévreuse ces derniers temps?
1: Non.
0: Parce que je sens quand même, c'est comme s'il y avait eu des antibiotiques, une petite infection. C'est pour ça que je dis fiévreuse.
1: Ah oui, une petite infection, ah. Oui.
0: Voilà. Donc, une petite infection, pour moi, en tant que voyant, je vois ça comme si c'était la fièvre, puisqu'il y a des antibiotiques dessus. Mais tout ça, ça va bien. Maintenant, ça va repartir. Vous prenez des vitamines? Voilà, je l'ai fait. J'ai fait par-dessus. Voilà. Vous me direz à l'arrière comment vous vous sentez par la suite. Je vous ai éclairé votre aura. Et puis maintenant, ça devrait aller. Vous sortez de chez vous? Vous bougez un petit peu?
1: Oui, un petit peu, oui.
0: Vous êtes jeune encore à 50 ans. Il faut... je ne suis pas votre médecin, on est d'accord. Mais vous êtes jeune à 50 ans, quand j'entends le mot un petit peu, d'après ce que je vois et ce que je ressens, il faut plus sortir de chez vous, il faut plus marcher, il faut plus se remettre dans cette énergie. Mais ça ira beaucoup mieux, vous verrez. Alors, on va regarder ça dans un jeu, mais il faut avoir confiance et ça va aller. D'accord?
1: Oui. Oui.
0: Alors. Donnez-moi 5 chiffres à partir de 1 jusqu'au 22.
1: 5.
0: 2, 3, 4, 5. Après?
1: 6.
0: Après, il m'en faut 5 en tout. Hein.
1: 10.
0: Encore 2.
1: 12.
0: Et la dernière.
1: 14.
0: Alors, effectivement, vous avez dans ce jeu-là encore quelques moments où vous aurez de la... Je parle de la solitude. Je vois un petit moment de solitude encore entre vous. Pas assez entouré parce que ça, on voit très bien le blocage. Il y aura une reconstruction, on va dire, familiale. Comment c'est actuellement avec la famille?
1: Mais ça va.
0: Eh bien, vous aurez un peu plus de compassion avec votre famille. Il y aura de nouveau ce boost qui va vous remonter et ça ira beaucoup, beaucoup mieux. Donc, votre énergie va revenir. Sûr.
1: D'accord.
0: Vous avez une tracasserie spéciale?
1: Non. Ça, voilà. C'est tout.
0: C'est tout. Vous étiez inquiète pour votre dynamisme, vous étiez inquiète pour votre santé, mais je dis que ça va aller. D'accord?
1: Ouais, d'accord. Au revoir, bonne soirée.
0: Passez une bonne soirée, merci beaucoup. Au revoir.
1: Oui, au revoir.
0: Voilà, je suis de retour. Je suis de retour. Les questions sur la santé sont des fois un peu compliquées. Donc, je disais, pour avoir votre nombre de chemins de vie, je ne vais pas vous faire une étude, hein, mais je vais vous dire comment que ça se passe. Vous prenez votre jour de naissance. Vous prenez votre mois de naissance. Et vous prenez l'année dans laquelle vous êtes né. D'accord ? Je prends un exemple. Hein. Je suis né le 12-1-1970. Le 12 représente 3. Le 1, vous ajoutez, égale 4. 1997, il ne faut pas prendre le 9 parce que le 9, c'est un 0. Donc 7 et un 8. Et vous additionnez tout ça. Donc ce qui fait 3 et un 4, 4 et 4, 8, 8 et 8, 16. Et le 16, vous l'additionnez, ça fait un chiffre 7. Si vous n'avez pas compris, je reviendrai encore après, mais je pense que c'était quand même simple. Le jour, le mois et l'année, vous additionnez tous ces chiffres-là, et à la fin, si maintenant vous avez le 24, il n'y a pas de 24, ça va. C'est un cycle qui va de 1 à 9. Le 9, c'est 0. Donc si vous avez un 24, vous faites un 6. Alors moi, je vais vous dire ça, parce que des fois, quand on rencontre quelqu'un, pourquoi on lui demande sa date de naissance ? Pourquoi ? La première des choses est dans votre date de naissance. Mais si vous n'avez pas la notion de ce qu'une date de naissance peut, après je vous dirai les jours, vous verrez le premier regard et le jour. Je vais d'abord juste vous dire l'année de la naissance, le symbole des nombres. Donc, rencontrez quelqu'un, vous lui demandez sa date de naissance, vous additionnez le jour, le mois, l'année. Vous additionnez tous ces chiffres-là et ça vous donne un chiffre, comme je dis, 24, 36, 48. Il faut tout additionner. S'il y a un 9 dans le jeu, dans le calcul, c'est 0. Si c'est 19, ben c'est un 1. D'accord ? Donc le 1, c'est une personne très solaire et qui a des apports sociaux. Il cherche indiscutablement à briller en société. Il est capable de beaucoup de choses et ses capacités sont illimitées. Même s'il ne maîtrise pas, il sait d'un coup de baguette magique faire illusion et finir par s'approprier des choses qui ne lui appartiennent pas. Il est porteur de projets, c'est un chef d'équipe, il peut avoir des projets, c'est un directeur, il peut être ingénieur. Donc le 1 a une personnalité brillante et c'est vrai. Le 1, c'est toujours quelqu'un qui brille, qui va de l'avant. C'est un leader à quelque part. Je ne le trouve pas sans trop de défauts, parce que s'il est trahi ou doublé, là, très vite, il apparaîtra un comportement jaloux, possessif et dominateur. S'il est trahi, on est d'accord, parce que ce n'est pas un dominateur, mais s'il se sent trahi, là, il y a du changement. Mais le numéro 1, le symbole du nombre 1, un chemin de vie 1, est quand même très intéressant. Enfin, ils sont tous intéressants. Tous. Le symbole du numéro 2. Alors, la forme du numéro 2 évoque effectivement une position, on va dire, fœtale. On est bien d'accord. Alors, c'est une personne qui a des points forts. Elle est attentive et elle est attentionnée. C'est une personne calme, qui n'aime pas les heurts, qui n'aime pas les disputes. Il a un esprit très imaginatif et il a beaucoup de patience. Il a le sens de l'hospitalité et de l'amitié. Tranquillité et réserve. Donc l'esprit de partage, il aime partager. C'est une personnalité douce et charmante. C'est une personne qui a besoin d'être aimée et d'être utile. C'est une personne qui est très sensible, mais très sensible. Il a le sens de l'actualité, de l'accueil, pardon. Il est diplomate, il est discret. Ça, c'est le numéro, la symbole du numéro 2, si vous rencontrez quelqu'un, ou si vous êtes vous-même, le symbole chemin de vie 2. Il est un peu naïf hein, aussi. Il est un peu naïf. Le 2, on peut lui. Mais même pour une nénette, hein, être un 2, c'est trop gentil, trop sensible.

cible est trop naïve. C'est-à-dire que cette instabilité, ces sentiments d'infériorité peuvent énormément perturber. Il y a plein de choses comme ça. Le symbole du numéro 3. Alors, le 3, c'est il aime les relations avec les forces spirituelles. Il aime les relations avec les forces émotives. La relation, c'est-à-dire que c'est un... Ça peut être un artiste, il peut être journaliste, c'est un humoristique, il adore le commerce, tout simplement. Donc, il est très... Il est très cordial. Il aime la chaleur des contacts et le dynamisme. Il est tout en train de chercher les personnes qui sont à côté de lui. Là, j'abrège pour vraiment vous montrer ce que c'est que le chemin de vie 3. Mais attention, parce qu'il est jaloux. Il peut avoir un côté volage s'il ne se sent pas équilibré. Donc cette instabilité va l'éparpiller. Il peut être prétentieux et caractère hautain. Ça, c'est son exaltation nerveuse et il ne sait pas toujours gérer son budget. C'est une personne qui aime dépenser, que ce soit un homme ou que ce soit une femme. Mais il a de belles qualités, il est souriant, il aime le public, il aime la convivialité, il a besoin d'échanges et de communication. Donc il a besoin d'air, il a besoin d'espace. C'est un homme ou une femme qui a besoin de vivre au grand air parce que sinon ça l'étoufferait. Vous savez, le chemin 3, c'est avec les années qu'on s'aperçoit qu'on est comme ça. Mais dès tout petit, si vous avez une petite fille ou un petit garçon qui fait que papoter, c'est un 3. Et indubitablement, c'est un 3. Le symbole du numéro 4, chemin de vie 4, hein. Alors, c'est une personne qui a le sens de l'effort. Il est droit, elle est droite, c'est une personne droite, c'est une personne franche. Elle a des qualités d'organisation hors pair. Ça peut être une maniaque. Elle adore le ménage, elle est propre, elle est bien rangée. Elle a un fort attachement et aux valeurs de la terre et de la famille. Elle respecte et fait respecter ses règlements, elle a le sens du devoir. Évidemment, comme tout être faible, on a des défauts. Elle a un côté pointilleux et tatillon. Donc elle ne s'accorde à aucun droit à l'erreur. Ce que je vous dis, elle peut être un petit peu... pointilleux, c'est-à-dire maniaque, d'accord ? Mais elle a une volonté de mener, d'organiser et de diriger. Donc qui peut l'amener à écraser les autres si elle n'a pas sa place. Le symbole du 5. Moi j'ai toujours, je rigole toujours, je souris quand je vois le 5. Pourquoi ? Parce que le 5 c'est la mobilité, c'est la polyvalente et l'adaptation. Il s'adapte à tout. Il est audacieux et compatif. Il est épanoui en amour, mais c'est un aventurier et soif de liberté. Il aime tout vivre avec passion, mais il est généreux. Donc l'instabilité, l'aventure, un perpétuel changement, il est impatient, il est impulsif, ça c'est ses côtés, ses points faibles, d'accord ? Il est inconscient dans sa relation avec l'argent. C'est quelqu'un qui peut très bien aller et qui peut très bien aller souvent au casino. Ça, ce serait vraiment le 5. Le 6. Alors le 6, c'est un bon. Il a une étoile sur lui. Il a la noblesse de cœur et de l'esprit. Il est très sentimental. Il a la créativité et l'imagination. Donc très généreux de par sa gentillesse. D'accord ? Il sait gérer les comptes en finances matérielles. C'est un perfectionniste. Ses petits coins faibles, il va chercher l'harmonie, il manque de volonté et d'ambition. Il recherchera la sécurité. Il ne vous l'amènera pas, mais il cherchera la sécurité. Mais c'est une personne qui est hésitante, stressante et inquiète. Alors le 7, très souvent, je dis bien très souvent, des personnes qui ont le chemin de vie 7, mais qu'est-ce que c'est ? Très souvent, ce sont des médiums. Excusez-moi, mais bon, des petites gorges sèches. Alors, le médium, le chiffre 7, le chemin de vie 7, c'est un
mais il a une importance du mental, de la pensée et de la réflexion. Il a un intérêt pour les études. L'individu qui a un chemin de vie sain aime les études et va loin dans ses études. Après, évidemment, il y a les études, dans quelle direction. Professionnellement, ça, je peux toujours, quand on vient vers moi et puis qu'on veut savoir un peu le chemin de vie de son enfant, l'école qui a commencé, les 3 mois à venir, dans quelle branche ça peut aider, croyez-moi que ça peut aider, dans quelle branche il va se diriger, quel est le métier le plus apte pour lui. Donc, je reviens, c'est un travailleur silencieux et acharné. Il a l'esprit bouillonnant et progressif. C'est également un perfectionniste. Et la confiance qu'en ses capacités. Il ne fait pas confiance aux autres. Côté faible, il a un caractère inquiet, il a peur des sentiments et de construire un foyer. Donc très souvent, parce qu'il manque de confiance en soi, c'est des personnes qui très souvent sont dans la solitude par le manque de confiance et puis ils cherchent aussi la perfection. Le symbole, le numéro 8, le chemin de vie 8. J'espère que ça vous plaît et puis vous prenez des petites notes parce que c'est intéressant. Le 8, le chemin de vie 8. Alors lui, il a une force et une ténacité. Il a une grande puissance caractérielle. C'est quelqu'un de loyal et de très exigeant. Il a un équilibre de l'ordre, de la continuité. Lui, par contre, il est attiré par le matériel, l'argent, le pouvoir et l'autorité. Attentif au respect. Alors, je vais vous laisser un petit instant, nous lançons une petite page de pub. À tout de suite.

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Revoilà, me revoilà. Donc, vous avez toujours votre crayon, votre papier. C'est intéressant de noter. Mais je pas tout ce que je dis, évidemment. Mais juste, voilà, le 1, c'est ça. Vous savez pourquoi je vous dis ça? Pour vous aider quand vous rencontrez quelqu'un. Quand vous rencontrez quelqu'un, et je vous assure que ça peut vraiment aider. Quand il y a une décision à prendre dans sa vie, un métier, patron ou n'importe, on se méfie. C'est tout. Ça peut aider. La numérologie a quelque chose de vrai.

0: quelque chose, quand on vient vers moi, évidemment, je demande aussi la numérologie, votre date de naissance. En premier temps, tout de suite, je vois à peu près ce qui vous entoure. Et ce n'est pas trop peur. Et ça m'aide beaucoup, évidemment. Et après, quand je parle avec vous, évidemment, j'ai des flashs. Et ça, c'est flash avec la communication avec vos anges. Je reviendrai avec les anges la prochaine fois parce que beaucoup ont aimé effectivement les anges. Et savoir comment votre ange s'appelle. Hein, et à l'arrière, je regarde et je vous dis comment votre ange vous s'appelle. D'accord? Et si vous parlez avec votre ange, il est toujours là à vous écouter. Croyez-moi. Donc, j'étais au symbole du 8. Vous savez, le 8, c'est un chiffre. Je monte, je descends. Oui, je dis non. Malgré tout, ça fait le côté point faible. C'est la durée du comportement. Donc, il a besoin de tout voir en grand. Hein, et il a besoin de vivre pleinement dans les moments du présent. Mais ça peut apporter un durement du comportement. Il a une rigidité, une influençabilité, influençabilité de ses idées et de ses actions. Donc il peut agir sans scrupules, parce qu'il a un caractère procéduriel. Donc le mieux, c'est de ne pas s'attaquer à un chemin 8, parce qu'il a une force de caractère, par contre il a la réussite. Des mains, il a la réussite, c'est un homme qui est attiré par le matériel, par l'argent, le pouvoir et l'autorité. C'est un homme ou une femme qui a la réussite. Beaucoup de personnes qui sont dans le chemin 8 travaillent dans une banque, sont directeurs, dirigent une société. Vous verrez. Regardez autour de vous et vous verrez. Ça, c'est le dernier, c'est le 9. Le 9, c'est quelque chose de graphisme, ça rappelle effectivement le côté toujours spirituel. Donc, de nature charitable. Il met tout sur l'amour universel. Il est touché par sa condition et ses difficultés. Il a goût et un esprit de compassion. Donc c'est un guide très spirituel. Il se remet en question. Il peut avoir de la clairvoyance pour vous, pour son ami ou quelqu'un qui est avec vous, peu importe. Il est un conseiller et un confident rêvé. Mais c'est une personne, non. C'est une personne très honnête, vous pouvez lui faire confiance. Il a un esprit très méditatif. Son côté faiblesse, il est facilement absorbé par ses pensées et il en oublie de vivre et de vivre en dehors de ses réalités. C'est-à-dire que dans son esprit, c'est un rêveur. Moi, je dirais tout simplement, c'est un rêveur. Il manque d'esprit de pratique. Il est naïf, il a un côté oisif et rêveur. Donc, son hypersensibilité, le chemin 9 n'est pas très, très, comment dirais-je, le chemin 9 n'est pas très, pour avoir son, comment dire, de grandes épaules. Voilà, ça m'embête un peu. Le chemin neuf de dire, mais en tant que femme, c'est une rêveuse, elle est très gentille et elle a besoin d'être en sécurité avec l'homme avec qui elle est. Le lien qu'il y a entre la numérologie et l'astrologie. Alors, le chemin de vie 1 est dirigé par le soleil. Tous, le soleil, un lion habitué, c'est avec un ego astrologique, le soleil. Je reviendrai après avec les égos. Je vous quitte un petit instant. Un appel téléphonique. Oui, bonsoir.
1: Bonsoir, Victoire. Enchantée de vous avoir.
0: Merci, merci. C'est gentil, ça.
1: C'est Monique, c'est le M.
0: Ah, d'accord. Mais je vous ai souvent en privé, Monique.
1: Oui.
0: Comment allez-vous?
1: Alors, je voulais voir mes énergies, s'ils avaient remonté.
0: Alors, je vous ai fait un soin par distance.
1: Oui.
0: Donc, pour moi, ça, vous n'avez pas senti des petits picotements au niveau de votre colonne vertébrale?
1: Non, mais vous
0: n'avez
1: pas fait attention. Je suis mieux. Oui. Je suis mieux ces jours.
0: Ah ben
1: je suis mieux, j'ai dit, je semble qu'elle travaille moins. J'étais mieux.
0: Ah ben voilà. Ah ben voilà. Oui,
1: je sais pour les orties, vous m'avez dit pour les orties. Vous rappelez, moi, il faut faire des vins orties de l'ortie.
0: Bien sûr. Ouais. Et vous l'avez fait.
1: Oui, oui, mais puis je vais encore chercher demain, je vais continuer.
0: Ah, ben bien sûr, il ne faut pas...
1: Oui, maintenant, il y a beaucoup à Lille, alors on va demain, avec mon ami, chercher, puis on va refaire.
0: Ben, il faut le refaire. Hein. Et moi, je vais continuer, oui. Puisque moi, ben, venez, moi, je fais toujours le travail à partir de 22h. Hein. Si des fois, je suis encore connectée, c'est parce que j'ai oublié de me connecter. Mais vous le savez. Donc, faites ça. C'est bien que vous m'avez écouté et vous allez voir qu'il y aura de la progression.
1: Je suis contente. Je dis, c'est très bien. On apprend beaucoup de choses. Hein. Je suis vraiment contente.
0: Ah, merci. Ah ben, ça fait du bien quand on a des retours positifs, surtout des retours positifs comme ça à l'antenne. Ça, ça me fait plaisir. Et je ferai tout, il faut que je le fasse au moins 3 fois. Si jamais ça ne suffit pas, je continue. D'accord? Oui, dites-moi.
1: Mais oui, et puis les énergies, est-ce qu'elles remontent?
0: Oui.
1: D'après moi,
0: attendez,
1: c'est
0: oui. Encore. Mais bien sûr, moi aussi, c'est oui. Je suis en train de chercher mon pendule, sinon je vais prendre la pierre et pouvoir un peu ce que ça donne. Attendez, je vais regarder l'énergie.
1: Oui, merci.
0: Alors, oui, ça remonte, mais il faudra que je vous le refasse encore 2 ou 3 fois.
1: Je suis contente.
0: Oui, parce que ça remonte. Je sens cette vibration, ça remonte, d'accord? J'éloigne les énergies négatives, je prends mon œil de tigre pour bien forcer dessus. Hein. Vous voyez que je travaille avec des pierres qui ont plus d'un kilo. Hein.
1: Oui, oui.
0: Et que je travaille sur vous.
1: Oui.
0: D'accord? Oui, ça va remonter. D'autant plus que vous m'écoutez et que vous faites ce que je vous ai dit. Attendez, j'appuie dessus. Oui, oui, ça va remonter, bien sûr. Et je fais tout pour. Je fais tout. Vous m'avez fait confiance. Vous êtes venu. Oui,
1: bien sûr que ça va remonter. Vraiment.
0: C'est gentil, gentil. Vous inquiétez pas, ça remonte. En automne, il faudra faire attention de prendre quand même des petites choses en vitamine B12, en oméga 3, parce que l'automne, c'est pas une...
1: Ah, mais j'ai marqué, oméga 3, oui.
0: Et la vitamine B. Donc, et vous allez voir votre médecin qui vous donne de la vitamine D, hein.
1: Oui, il m'a donné déjà. C'est un truc que j'ai mis sur le pain. C'est comme de l'huile, ouais.
0: Et pourquoi il vous dit de le mettre sur le pain?
1: Oui, parce que c'est des petites ampoules qui a de l'huile dedans. C'est la vitamine D. Oui. Chaque, je devais mettre sur un peu de pain, sur une mie de pain. C'est plus facile.
0: Ah d'accord. Directement sur la langue, vous n'aimez pas?
1: Oui, je peux. Il n'y a pas de problème.
0: En fait, mettez-le directement sur la langue, direct. Et après, si vous avez envie de boire un coup d'eau, vous buvez un coup d'eau.
1: Puis elle fait aussi avec les orties, et puis on va faire la soupe d'ortie.
0: Génial. J'adore quand les personnes reviennent vers moi. Moi aussi, ça m'émeut un peu. C'est qu'on prend mes conseils. Hein. Je peux être coach de votre chemin de vie pour la santé. Attention, je ne suis pas médecin, je ne donne jamais de pronostic.
1: Oui, je
0: sais. Hein, et je ne dirai jamais, vous le savez, je ne dirai jamais cette personne a telle et telle maladie. Je ne me permettrai jamais de dire ça. Par contre, vous aider à aller mieux, oui. Et si jamais je sens quelque chose qui n'est pas bon, eh ben voilà, je vous donne quelques conseils, mais je vous suis. La santé aujourd'hui, c'est important. Très important.
1: Oui.
0: Et je suis contente que vous faites ça avec votre ami. Vous êtes encore jeune, hein?
1: 78 ans.
0: Mais c'est beau. C'est beau.
1: Ouais.
0: 78, c'est beau. Il y a encore quelques belles années que vous avez envie de vivre correctement et surtout en bonne santé. Pas être dans une canne, ne pas pouvoir marcher. La santé, c'est important. Croyez-moi. Je suis une femme de terrain et je peux vous dire que la santé, c'est important. Mais il faut aussi se donner la possibilité de vivre une vie, on va dire, importante dans la santé. D'accord? Bon, alors vous allez me commencer
1: tous les jours, on va aux îles aussi, dans la nature. On va presque 2 jours qu'il ne peut pas, on descend. C'est très bien.
0: Mm-hmm. Mais vous allez avoir des jolis moments maintenant, hein? L'automne, il va être beau. Moi, c'est ce que je sens. Je ne suis pas météorologue, mais je sens que l'automne va être joli. L'automne va être joli. Vous m'entendez bien?
1: Oui.
0: L'automne va être joli. Attendez, Jean. Vous m'entendez mieux? Oui.
1: Oui.
0: Voilà.

0: malade,
1: dans le congélateur,
0: elle était malade.
1: comme on dit. Oui, elle est malade, oui. Donc, on va pas lui faire du mal,
0: ça,
1: il faut couper ce lien. Oui, elle est malade, oui. Elle, par contre, elle... Mais vous savez, quand on fait le mal, parce qu'elle a fait beaucoup de mal autour d'elle, on
0: Oui, elle
1: appelle
0: a fait
1: ça,
0: beaucoup.
1: mais bien sûr, on appelle ça le karma.
0: Mais vous savez, je vais vous dire quelque chose, on est à l'arrière, je vais vous permettre de dire quelque chose. Soi-disant
1: Oui.
0: qu'elle était voir un marabout pour travailler contre sur moi, parce qu'à cause que je sais tout ce qu'elle a. Non, mais elle est folle, elle est folle.
1: Alors, je vais vous dire une chose, parce que les marabouts, il y en a qui sont bien et il y en a qui sont des charlatans.
0: Ouais,
1: Voilà. Parce que
0: je comprends.
1: je dis charlatan, je dis charlatan parce qu'ils demandent énormément d'argent. Et les gens, ils y
0: Oui.
1: croient. Mais j'ai dit, mais c'est pas possible de donner autant d'argent. C'est pas possible. Qu'on dépense 100,
0: Mais
1: 200, 300 francs pour la voyance, ça c'est tout à fait raisonnable. Mais ces gens-là dépensent 3 000, 4 000, 5 000. Mais
0: moi, je préfère vous téléphoner alors. Hein?
1: bien sûr, parce qu'un marabout, je veux dire comment il travaille. Il vous demande de l'argent. D'accord. Mais tout en vous demandant de l'argent, il va travailler sur vous. C'est un cercle vicieux. Parce que le marabout, effectivement, il travaille avec des herbes puissantes hein, qui sont du Maroc. Moi, j'en ai aussi des herbes puissantes comme ça, du Maroc, d'Algérie. Mais je n'y touche que pour faire quelque chose de bien, pour faire du bien, pour une santé,
0: Oui,
1: pour un
0: ça je
1: amour.
0: sais.
1: Hein, on est bien d'accord. On
0: Oui.
1: peut appeler ça. Bon, je suis en direct, je ne peux pas. Mais je ne touche pas à la magie noire, jamais de la vie. Donc, ces marabouts, qu'est-ce
0: Moi,
1: qu'ils
0: ouais, il faut
1: font?
0: quand même être
1: Ils vont d'abord.
0: protégé.
1: Mais bien sûr qu'il faut se protéger. Mais regardez, ce soir, j'ai ma protection qui
0: Hein?
1: est avec moi. C'est une dent. C'est une obsidienne. Vous la trouverez aussi à la boutique. Le marabout, qu'est-ce qu'il fait? Avant qu'il travaille sur, soi-disant, qu'il va vous faire ci et ça, il travaille sur vous. Et ça, il y a beaucoup de gens qui ne le savent pas ou qui ne prétendent ne pas le savoir. Il va
0: Moi, je ne
1: travailler
0: voudrais
1: sur
0: pas, je ne
1: vous.
0: voudrais pas.
1: Mais il va travailler sur vous sans que vous le sachiez, pour vous soutirer de l'argent. Et une fois qu'il aura bien travaillé sur vous, eh bien, vous lui ouvrez votre portefeuille. Voilà. Alors maintenant, mais bien sûr, si elle va voir un marabout, je ne crois pas qu'elle est allée voir un marabout. Je le sens pas. Bon.
0: Ben, c'est
1: Le
0: bien parce que
1: marabout,
0: les entendre dire des
1: écoutez.
0: fois
1: Non.
0: disent beaucoup de
1: Un
0: choses.
1: marabout a besoin de la date de naissance de votre maman. Or, elle ne l'a pas. Tout simplement. Parce que pour vous atteindre, un marabout doit avoir le prénom ou la date de naissance de votre maman. Il doit avoir quelque chose de vos génétiques, si vous voyez ce que je veux dire. Donc,
0: Ouais.
1: non. Moi, je dirais qu'elle a fait énormément de choses elle-même. Ah ben oui. Vous savez,
0: Oui.
1: aujourd'hui, hein, M, aujourd'hui, c'est facile de faire du mal. C'est beaucoup plus facile de faire le mal que le bien, de nos jours.
0: Moi, j'ai jamais vu ça.
1: Mais là, elle va vous laisser tranquille maintenant. Elle va tomber. Enfin. Oui, elle est malade, donc elle va vous laisser tranquille. D'ailleurs, ce que je vois, attendez voir, là il y a un problème de santé, et il est possible que dans un an ou bien moins d'un an, qu'elle reste pas là, qu'elle déménage. Hein. Donc c'est pour elle, quel âge elle a?
0: 78 ans comme moi. Elle est gémeaux.
1: Elle pourrait aller dans une maison pour seniors, dans une maison, vous savez, les personnes qui sont malades, qui sont comme
0: Ah
1: amis. Non,
0: oui,
1: je vois pas là.
0: oui,
1: Hein, mais d'accord, elle pourrait aller dans une maison comme ça. Parce qu'à un moment donné,
0: oui.
1: ben, il y a... Alors, moi, ce que je vois, en plus, ce qu'on me dit, c'est bien sûr, elle est malade, bien sûr. Mais elle pourrait,
0: À
1: je
0: force de
1: lui
0: faire du
1: souhaite pas.
0: mal, c'est normal.
1: Elle pourrait tomber chez elle, écoutez-moi bien. Vous me direz si jamais ça n'arrive, mais c'est ce que je vois. Hein. Je suis quand même toujours face à l'invisible. Elle pourrait tomber chez elle et se faire une fracture. De cette fracture, elle ne pourrait plus, on va dire, se relever et de là, elle partirait dans une maison pour la soigner. Si elle se fait une fracture du fémur, à cet âge-là,

0: catastrophe. Moi, je vois le squelette
1: qui est
0: abîmé.
1: Et puis, il n'y a personne, Thierry Casson, il n'y a personne ici.
0: Voilà. Mm. Moi, je vois le squelette
1: elle
0: abîmé.
1: Elle ne conduit plus.
0: Mais voilà. Elle ne peut plus.
1: Non.
0: Voilà. Vous voyez que ça commence, c'est le karma qui commence, mais bien sûr. Vous savez, quand on fait du bien, honnêtement, on ne peut pas faire du bien toute sa vie, ça c'est pas vrai. On ne peut pas toujours toute sa vie faire du bien. Parce que des fois, on rencontre des personnes, qu'est-ce qu'elle m'énerve celle-là. Hein, on est d'accord. Mais de là à projeter ou de faire des prières pour faire du mal, non, ça il ne faut pas. Mais bon, c'est comme ça, hein. Mais laissez faire le karma, laissez faire la divinité, elle aura de toute façon, malheureusement,
1: rares, comme on dit. Ouais.
0: Voilà, elle aura son karma d'une main, je le vois, hein. En plus à la date de naissance qu'on m'avait donnée, oui, effectivement, elle aura son karma. Tant pis.
1: Mais tant pis pour elle, elle récolte ce qu'elle a semé.
0: Oui. Le karma commence à bouger parce que dans la vie, le cycle hein, d'une personne de venir du monde, venir au monde, jusqu'à sa maturité, ça dure 36 ans. Il n'y a pas si longtemps, on me téléphone, je vous donne juste un exemple, 36 ans. Alors on me téléphone, on me dit, écoutez, il y a le bébé, si et ça, est-ce que c'est son karma? Mais non, doux Jésus, il n'y a pas de karma pour les bébés. Mais non. Tant qu'on est jeune, il n'y a pas de karma. C'est à partir de 36 ans que le karma commence à faire l'addition. Mais jamais pour un bébé. Jamais. Pour un bébé, il n'y a pas de karma.
1: Je comprends.
0: Voilà. Mais bon, je lui ai expliqué gentiment. Mais elle croyait que, venue au monde, qu'il y avait déjà un karma. Un karma, c'est-à-dire une entité de l'antécédent. Ça peut arriver, mais alors à ce moment-là, c'est une entité, mais pas le karma terrestre, jamais. Un bébé, surtout pas. Et c'est à partir de 36 ans qu'on commence à payer. Et là, 36 ans, ça peut être un karma d'une entité. Mais très souvent, c'est quelque chose qu'il a fait de mal sur Terre. Mais bon, on ne va pas parler de ça. Ça fait toujours mal au cœur d'en parler. S'il y a des personnes qui partent alors qu'ils n'ont rien fait, c'est un karma qui a été d'une entité à cet âge-là. Voilà pour
1: alors,
0: elle. Donc elle va vous laisser
1: tranquille. C'est pour ma fille après.
0: Alors, 77, c'est ça?
1: Oui, elle est le 8 mars.
0: Oui. Votre question?
1: Non, je me demande comment elle va parce qu'elle fait aussi un peu elle fait aussi un peu les énergies, mais elle a arrêté un peu.
0: Elle va voir quelqu'un pour ses énergies? Ou elle le fait
1: non,
0: elle-même?
1: Non, mais j'ai dit, elle travaille à la maison sur les
0: elle
1: gens.
0: Elle le fait elle-même,
1: aussi.
0: Oui. Elle le fait elle-même, elle remonte
1: mais
0: les énergies aux gens.
1: C'est pour sa passion, une passion qu'elle a.
0: Bon, d'accord, elle le fait avec passion, c'est vrai. Mais votre fille ne se protège pas assez. Mais elle est bien, hein?
1: Mais
0: elle
1: justement,
0: est bien.
1: Elle a arrêté de faire ça. Elle travaille dans une crèche pour pas toujours travailler sur ça.
0: Ah, voilà, c'est pour ça que je dis qu'elle devrait arrêter. Donc, c'est déjà arrêté.
1: Oui. Parce qu'elle a dit, c'est ma vie, hein, c'est vrai, il faut prendre des énergies, tout pour faire ça.
0: Mais oui, bien sûr. Si vous prenez, je vais regarder après avec elle, je vais faire un tirage. Si vous prenez les énergies, comment que c'est, regardez, vous allez dans une grande surface, et souvent je le dis ça, vous allez dans une grande surface, quand vous rentrez chez vous, vous êtes épuisé. Je ne sais pas ce qui m'arrive, je suis complètement
1: crevée. Ça, c'est vrai.
0: Mais oui, c'est un exemple quand je vais dans une grande surface ou quand je vais dans une foire. C'est pas parce que vous avez marché que vous êtes fatigué. C'est vous avez un aura qui est joli, vous avez un aura plein de luminosité et vous rencontrez des personnes autour de vous. Sachez que seulement avec un frottement, frôler, parce qu'il y a des fois des personnes qui, oh pardon, mais c'est voulu, hein, inconsciemment c'est voulu. On vous prend votre énergie, vous rentrez, vous êtes crevé.
1: Oui, ça c'est vrai.
0: Voilà. Bon, moi, je travaille. Alors, pourquoi je peux me permettre, je vais regarder pour votre fille, hein, pourquoi je peux me permettre de travailler sur les énergies et de vous les envoyer,

0: je vous l'ai déjà dit en arrière, en privé, j'habite la campagne. En face de moi, j'ai des champs et j'ai des forêts. Une grande forêt, d'un côté une forêt, d'un côté un bois. Il m'arrive que des fois le matin, je vois une bichette qui passe ou un renard, d'accord. De l'autre côté de la maison, à ce moment-là, j'ai deux ou trois maisons. C'est un petit hameau là où je suis. C'est deux ou trois maisons, il y a des gens, effectivement. Il y a un côté qui est jardinier, de l'autre côté. Mais oui, sinon je ne pourrais pas. Après, quand je sors de chez moi, il faut que je prenne ma voiture pour arriver au village. Mais pour rien au monde, même pour rien au monde, je voudrais vivre dans une ville. Pour rien au monde, je peux pas.
1: Ah, c'est
0: pour
1: c'est...
0: ça que...
1: Ça fatigue, ces magasins et tout ça, ces grandes surfaces.
0: Moi, depuis quelques années, je me suis retirée, j'ai été à la campagne. Voilà, depuis, je ne retournerai pas. Donc, tout le monde ne peut pas habiter à la campagne, hein. C'est pas possible. Donc, je fais ça, je remonte les énergies aux personnes qui sont fatiguées. D'accord? Donc, il y a quelque chose avec ces enfants, votre fille.
1: Ils sont tous très stressés quand c'est l'école maintenant. Il y a deux qui sont stressés et affreux.
0: Ouais. Bah oui, c'est pour ça que je vois il y a quelque chose avec les enfants. Il va falloir calmer tout ce jeu-là. Ouais, ouais. Et d'autant plus, elle aime les enfants. Ouais. Donc, on voit très bien qu'il y a quelque chose avec ses enfants. Je ne sais pas trop quoi. Je vais
1: oui, elle parle beaucoup avec les enfants, tout ça. Elle parle vraiment, elle est super.
0: Mais c'était une belle personne.
1: Mm-hmm.
0: Alors, on va faire un jeu pour elle.
1: J'attends jamais un mot plus fort que l'autre.
0: Elle est gentille, oui, elle est gentille.
1: Oh,
0: donc
1: non,
0: maintenant, elle travaille dans une...
1: crèche.
0: Elle travaille dans une crèche, ouais.
1: Donne-moi oui, parce qu'elle a déjà fait un apprentissage. De... Ça lui plaît, je crois.
0: Oui. Et les massages qu'elle a fait, elle pourrait très bien en faire sur un enfant qui a peur, sur un enfant qui
1: oui,
0: est triste,
1: oui, justement, elle me
0: sur
1: parle
0: un enfant
1: beaucoup.
0: Qui est excité.
1: T'as dit des fois, je dis quelque chose. Elle voit, elle sent tout.
0: Et
1: mais elle adore
0: et
1: ça.
0: Les petits massages. Ah ben voilà. Les petits massages sur ces petits enfants qui sont justement. La rentrée n'est pas facile. Donnez-moi 5 chiffres, M. À partir de 1 jusqu'au 22, s'il vous plaît.
1: Alors 5.
0: 3,
1: le
0: 4, 10, 5, 6, 7,
1: le 12,
0: 8, 9, 10,
1: le 15 et le 22.
0: Le 12, 13, 14, 15 et le 22. Elle se déplace pour aller au travail. Hein.
1: Pardon?
0: Elle se déplace pour aller au travail.
1: Oui,
0: elle
1: oui,
0: prend
1: oui.
0: Sa voiture. Voilà.
1: Oui.
0: Donc, désolée de vous dire, parce que je n'annonce jamais ce genre de choses, il faut qu'elle soit quand même dans les prochains temps ou cet hiver prudente sur la route. Il ne lui arrivera rien, attention. J'ai dit prudence sur la route. Ça, vous pouvez lui dire
1: oui.
0: Qu'il faut qu'elle fasse attention. Je ne sais pas s'il y aura de la neige ou elle va glisser. Il n'y aura pas grand-chose. Il y aura peut-être juste un froissement d'aile, mais elle n'aura rien. Donc, elle peut éviter, si je lui dis... Effectivement, soyez prudente, n'accélérez pas. C'est un jour où peut-être elle roulera un peu trop vite ou elle sera en retard. Donc, on laisse, si on est en retard, on laisse le retard, on s'en fout, on arrive 15 minutes après, parce que là-dessus, il y a
1: mais
0: le soleil.
1: Pardon.
0: D'accord,
1: vous savez,
0: donc,
1: ici, on va fermer
0: bien.
1: Pendant 6 mois, on va fermer les routes ici, tout près des écoles où elle travaille aussi. Alors, je pense qu'il y aura un problème après l'hiver.
0: Ah, voilà. Ouais. Donc c'est pour ça que ça relate un petit peu ce qui est sorti. Hein, faire attention sur la route, ça peut être les travaux, effectivement. Donc rien de méchant,
1: oui.
0: Faudra juste qu'elle fasse attention. Rien de méchant.
1: C'est tout
0: voilà,
1: à fait
0: ouais,
1: ça.
0: Voilà, parfait. Voilà. Non, mais sinon, votre fille, vous savez qu'elle est très proche de sa maman, hein?
1: Oh oui.
0: Ouais. Vous vous entendez
1: même
0: bien,
1: près des
0: deux,
1: enfants,
0: ça, c'est
1: moi
0: formidable.
1: Je descends toujours chauffer à midi, je descends toujours vers les enfants.
0: Vous habitez au-dessus et elle est en bas quand elle garde les enfants.
1: Non, c'est-à-dire que moi j'habite à 3 km quoi, d'elle.
0: Ah oui, j'ai compris. Quand vous me dites, excusez-moi, quand j'ai entendu je descends, je vous voyais descendre les escaliers. Évidemment, vous descendez les escaliers.
1: Non,
0: mais j'ai pas
1: excusez-moi.
0: J'ai pas été plus
1: non,
0: loin.
1: Parce que j'ai la voiture, je mets 5 minutes.

0: 6 minutes pour descendre chez elle.
1: Et voilà, descendre en voilà. Et alors, vous faites le repas pour les enfants à midi?
0: Non, elle fait toujours elle-même, puis moi je descends pour chauffer, et puis je vais chercher à l'école.
1: Eh
0: Une, elle est en études, et les deux autres, ils sont ici.
1: Et c'est elle qui prépare le repas le soir pour les enfants
0: Ouais.
1: à midi.
0: Ouais, ça fait très
1: Ah ben dis
0: rarement que
1: donc.
0: moi je fais. Très
1: Eh
0: rarement.
1: ben, je peux vous dire qu'il n'y en a plus beaucoup des femmes comme ça.
0: Et puis elle, les enfants
1: Qui
0: arrivent de
1: appelle?
0: l'école, ils font un tournus, ils parlent avec toutes les trois filles, la trois filles, ils les parlent avec, ils demandent ce qui s'est passé dans la journée et tout ça, ils parlent beaucoup.
1: Et elle prépare le repas pour le lendemain. Très peu de
0: Oui.
1: femmes font encore ça. Très, très peu. Ou alors, ça m'évite quelque chose dans un micro-ondes, mais très peu de femmes font ça aujourd'hui. Elles sont fatiguées, les âges sont grandes, chacun mange sur le pouce. C'est une belle personne, votre fille. Très belle personne. Il n'y a rien de...
0: Ouais, puis
1: Les
0: son mari,
1: énergies
0: des
1: vont
0: fois, il vient
1: revenir
0: manger
1: et tout.
0: quand moi je suis là.
1: Oui, c'est une belle famille. Hein.
0: Oui,
1: Comme mes années
0: très,
1: de
0: très
1: mariage,
0: liée,
1: c'est
0: très
1: une belle...
0: liée, oui.
1: C'est une très très belle famille. Vous voyez qu'il y a des choses qui sont tellement jolies dans la vie. Je regarde encore. Hein. Je vois rien, apparemment cette route-là et puis ces travaux. Ah ben voilà. Alors, il y a vraiment beaucoup d'amour dans ce couple-là et dans cette famille. On voit que ça va de l'avant. Sa fille aînée, elle a quel âge?
0: Elle a 20 ans. 19 ans,
1: Elle a un
0: 19 ans, elle aura
1: chéri?
0: 20 ans l'année prochaine. Mais
1: Elle a un
0: elle est en
1: chéri?
0: études à Fribourg.
1: Donc effectivement, il faut qu'elle se repose cet hiver. Il faudra voir qu'elle se repose un petit peu. Parce qu'il y a des choses qui vont aller plus pour qu'il y ait un renouveau. Hein, ça fait longtemps qu'elle est dans ce poste parce que la dépendance physique.
0: Oui, mais elle travaille
1: Ça fait longtemps.
0: le lundi, le jeudi et le vendredi. Elle travaille 3 jours.
1: Elle veut faire plus.
0: Non, je ne crois pas pour le moment. Je sais pas, enfin. Elle
1: On
0: m'avait
1: lui fera
0: parlé, mais
1: peut-être
0: je sais
1: une
0: pas.
1: proposition. Elle en a parlé. Hein. On lui fera peut-être une proposition, oui. Mais ce n'est pas dit qu'elle va dire oui. Mais fait... Parce qu'on dit qu'il y aura une augmentation d'argent. Bon, ce n'est pas là-bas qu'on va lui payer un peu plus. Je dis qu'il y a une augmentation d'argent. Mais bon, il y aura quand même de belles choses. C'est un choix à faire. C'est elle qui va le faire. Parce qu'il y a quand même une évolution dans le travail. Vous voyez, l'évolution, elle est ici. Hein. Le choix lui
0: Oui.
1: appartient. Bien ce que j'ai sorti. Et c'est elle qui va éclairer sa décision. Donc, ce sont des très belles
0: Oui,
1: cartes,
0: je
1: hein, d'après
0: pense.
1: ce que je vois.
0: Elle veut quand même s'occuper des enfants. Elle veut quand même les enfants, c'est prioritaire.
1: Oui, parce qu'après, elle sera grand-mère un jour. Hein.
0: Ah, bien sûr.
1: Eh oui. Eh ben oui. Elle a
0: Oui.
1: déjà un chéri, sa fille aînée.
0: Oui, soit de temps en temps.
1: Qu'elle fasse quand même attention. Ouais. Je peux avoir la date de naissance de sa fille aînée?
0: Je sais plus, j'ai pas ici, j'ai marqué un jour là. J'ai tout marqué parce que je me rappelle pas. Elle est
1: Pas
0: du
1: grave.
0: mois du 11 juillet. Mais la
1: C'est
0: date,
1: pas
0: j'ai
1: grave.
0: pas.
1: Vous me direz à l'arrière parce que j'ai vu quelque chose dans les cartes, donc je ne suis pas sûre. Il faut que j'ai la date de naissance entière. Mais bon, on verra. On verra, on verra. Donc dans l'ensemble,
0: Oui.
1: vos énergies remontent. C'est bien que vous preniez des orties. C'est bien de faire ce que je
0: Oh, mais
1: vous
0: on
1: ai
0: va
1: dit.
0: chercher demain, on va
1: Continuez.
0: demain, par n'importe quel temps, on va aller chercher.
1: Il pleut pas demain, il fait beau.
0: Et puis ils sont fraîches, ils sont le fond frais, c'est la repousse, vraiment super.
1: Ben oui, moi j'en ramasse
0: Nous,
1: aussi,
0: c'est dans
1: mais je
0: les
1: les fais
0: îles, alors
1: sécher.
0: il y a la forêt, c'est super, il y a le lac, c'est super.
1: Oh, oui, bien sûr. Non, mais beaucoup de personnes oublient les bienfaits de l'ortie.
0: Ah.
1: Vous savez ce que j'en fais, moi? Vous allez rire, hein? Moi, je vais en chercher, mais parce qu'en bordure de forêt, il y en a plein. J'en ramasse et je les sécher. Et une fois que c'est bien
0: Ah
1: sec, je
0: oui.
1: le mélange à une nourriture. Je le donne aux poules.
0: Ouais.
1: Voilà. Alors les poules, vous pouvez être sûr qu'elles n'ont jamais
0: eu. Alors, je vais vous dire, j'ai noté le chiffre 5, parce que moi, c'est le chiffre 5. J'ai noté les chiffres que vous avez dit avant.
1: Et vous avez noté le chiffre 5?
0: Oui,
1: dans la numérologie.
0: Oui. Ah, moi, je suis... J'écoute tout hein, quand je suis là.
1: Oh, mais c'est bien.
0: C'est génial.
1: Attendez, attendez. Vous dites... merci. Vous dites que vous avez un chiffre... un chiffre de chemin de vie, 5?
0: Oui, 5, 6, 1947, vous avez dit ça.
1: J'ai additionné. Oui, et votre chemin de vie. Et vous avez trouvé quoi?
0: Ah, mais j'ai marqué, là, pour que je mette les lunettes. J'ai marqué ce que vous avez dit.
1: Oui. Attendez, moi, je regarde. Oui, vous avez votre
0: mobilité, s'adapter à tout, généreux, impatient, j'ai tout marqué.
1: Oui, vous avez un chemin de vie 5.
0: Oui.
1: Par votre date de naissance, oui. Ben, je vais revenir dessus, si vous le voulez bien, ça va vous aider. Hein? Parce que le 5, oui, effectivement. Vous avez beaucoup de mobilité, on est d'accord. Après, oui. Effectivement, si je regarde, vous avez le chiffre 5. À votre âge, il faut garder la réalisation.
0: Ah, oui,
1: vous avez votre chemin de vie 5 parce que vous aimez bouger. Vous aimez la communication. Hein? Vous avez une curiosité qui vous amène à poursuivre. Ben oui, vous avez besoin de vous sentir libre, que ce soit dans le domaine professionnel, amoureux ou dans toutes les activités. Vous n'aimez pas la routine, vous avez besoin de réunir et de vous diriger. Mais dans la réalisation, là vous êtes dans une période qui est marquée par des changements importants. Et vous vous avez déménagé il n'y a pas longtemps?
0: Non, je voulais, mais je n'ai pas fait. Comme elle va partir l'autre, je n'ai pas besoin de faire.
1: Ah voilà, parce que ça avait cette énergie, elle était là puissante hein, dans le déménagement. Mais vous partez pas, c'est l'autre qui va partir.
0: Non, justement, vous m'avez dit qu'il fallait pas partir.
1: Non,
0: c'était
1: non.
0: Parce que je paye plus cher ailleurs. Et puis si j'ai un bel appartement, je trouve plus des pièces ailleurs, comme ça.
1: Ne partez pas. Vous allez retrouver votre forme physique avec un moral d'acier. Des événements et des aléas qui sont gérés avec aisance, voire amusement. Dans un bon sens de répartir de l'humour autour de vous, parce que vous avez quand même beaucoup de charme auditoire. Vous aimez parler, on vous aime bien. D'accord? L'envie de prendre le temps sans le perdre.
0: Si j'ai des gens, locataires, super.
1: Avec vous, une journée ne ressemble jamais à une autre, on ne s'ennuie pas loin de là. Donc c'est déjà de belles choses. C'est des transitions qui arrivent petit à petit. Les réalisations et les transitions sont vraiment excellentes pour vous. Donc oui, le 5, parce que là, nous sommes dans une année universelle, on est en 2025, on est en chemin de vie universelle 9, donc il n'y a rien qui change pour vous, ça va continuer comme ça, et on voit, l'année prochaine, vous rentrez dans une énergie 6, ça sera une année très famille, plein d'amour et plein de bonnes choses. Mais voyez, encore une fois, ce qu'on me dit retourne encore une fois sur l'année prochaine en ayant 6. C'est pour ça que je vous ai demandé, votre petite fille, elle a 20 ans, est-ce qu'elle a un petit copain? Donc, certainement que oui, mais conseillez-la quand même de bien se protéger.
0: Oui, ok.
1: Si vous voyez ce que je veux dire.
0: Oui, je comprends.
1: Voilà. Donc dites-lui, vous êtes la grand-mère, il y a des fois des choses qu'elle n'osera pas dire à sa maman, donc demandez-lui, vous, écoute, tu as 20 ans maintenant avec ton petit copain, donnez-lui quelques conseils qu'elle se protège.
0: Oui, parce la maman a dit c'est aussi qu'il faut se protéger.
1: Ah ben voilà,
0: merci beaucoup.
1: Alors c'est bien.
0: Bonne soirée, merci beaucoup, c'est gentil.
1: À très bientôt, et je continue à renouveler votre énergie. Passez une douce nuit. À bientôt.
0: Bientôt, je vous embrasse, Victoire.
1: À bientôt. Merci, au revoir. Au revoir.
0: Au revoir.
1: Coucou, alors, une petite page de publicité et on se retrouve de suite après.

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Me revoilà. Alors, je parlais du lien entre la numérologie et l'astrologie. Il me semblerait bien, j'avais déjà commencé, donc le 1. Le 1 est dirigé par le soleil. Donc, vous rencontrez une personne, le 1, pour être sûr qu'il y a le soleil au-dessus de lui, parce qu'il a son ego astrologique, il est en alter avec son ego astrologique. Ce sont des leaders naturels, et ça régit par le soleil, le lion en astrologie. D'accord? Le 2 est gouverné par la lune, le cancer pareil, de l'alter ego astrologique, c'est la lune. Donc le 2 est gouverné par la lune. Si vous regardez le 2 et le 9, c'est deux numéros logiques qui sont très influencés par la lune et qui représentent la mer. Le 2, un homme que vous rencontrez chemin 2, un homme que vous rencontrez chemin 9, sont très attirés. Non, ils ne sont pas attirés, les mots m'échappent. Ils protègent énormément leur maman. Des fois un trop, et que ça peut donner des discordes dans votre couple. Mais ils aiment leur maman, ils donneraient tout à leur maman. La maman a toujours raison. Ma maman, elle fait la meilleure tarte que toi. Vous voyez, ça, c'est le côté faiblesse. Le côté plus, c'est ma maman, elle m'a mis au monde, je m'occupe d'elle et je t'emmène avec moi pour m'occuper de ma maman. Voilà. Le 3 est gouverné par Jupiter. C'est bien ce que je vous dis parce que l'astrologie, le matin, on vous donne l'astrologie, mais quand on vous parle maintenant de l'astrologie, regardez, marquez l'astrologie, ok, et marquez le chemin. Ah, tiens, aujourd'hui, c'est Jupiter, effectivement, il est du chemin 3, je note. Moi, j'ai tout ça sur le côté romantique. Gouverné par Jupiter, c'est le 3. Sagittaire et Poisson, également. Le 3, c'est Jupiter, Sagittaire et Poisson. Ce sont des personnes qui sont gouvernées par Jupiter et

0: qui caractérise une énergie vitale, abondante. Et le Sagittaire contribue à ses personnalités. Les poissons apportent une profondeur émotionnelle et une fibre artistique. Gouverné par Uranus, Verseau, c'est le chemin de vie 4. Il est influencé par Uranus, il partage de nombreuses qualités avec le Verseau, étant unique et innovant. Donc les intuitions et la conscience en font des individus profonds et consciencieux, souvent orientés vers la découverte et l'innovation. Toujours curieux, les chemins 3, c'est des personnes très curieuses. Alors voilà, le chemin 5 est gouverné par Mercure, avec les Gémeaux et les Vierges. Tiens, je ne savais pas que j'étais, parce que je suis une Vierge, oui, que j'étais gouvernée par Mercure, oui, mais que Gémeaux était à parallèle. Vous voyez, dans l'astrologie, j'apprends toujours quelque chose quand je fais quand je fais une leçon. Sous l'influence de Mercure, les personnes ayant un chemin de vie 5 se caractérisent avec une énergie excentrique. Chemin 5, maintenant, qu'est-ce que je raconte? Chemin de vie 5, c'est pas moi. Moi, je suis chemin de vie 4. Puis je vais pas faire un petit peu mon chemin de vie aujourd'hui. Je me suis trompée. Le 5, c'est gouverné par Mercure. Ah oui, les Gémeaux et les Vierges. J'ai dit Vierge, pourquoi? Oui, je comprends. Parce que je suis d'ici astrologique Vierge. Donc, c'est un petit peu relatif. Et si je prends mon chemin de vie, oui, ça colle. Ça colle tout à fait. Donc, si vous notez bien, vous prenez votre chemin de vie, parce que je dis, par le chemin de vie, par votre signe, ça colle énormément. Donc, les personnes ayant un chemin de vie 5 vivent intensément, je dis bien intensément, dans le présent, tout en maintenant un lien solide avec la réalité. Chemin 6. C'est gouverné par Vénus. Ah ben oui, le 6, je vous ai dit, hein, c'est des personnes très aimantes, c'est des personnes qui aiment, c'est des personnes pleines de responsabilités. Donc, gouverné par Vénus, Balance et Taureau. Les personnes ayant un chemin de vie 6 gouverné par Vénus sont essentiellement amoureuses de la beauté, du romantisme et des plaisirs de la vie sensuelle. Chemin de vie 7, c'est gouverné par Neptune, comme le poisson. Sur l'influence de Neptune, qui symbolise la profondeur, ils sont toujours en train de chercher, qui rêve effectivement et qui partage de nombreuses caractéristiques avec le signe du poisson. C'est vrai que si on regarde bien le chemin de vie 7 qui rencontre un poisson, il peut très bien aller avec un chemin de vie 7. Poisson, chemin de vie 7, ça colle très bien. Ça peut aider, hein. J'espère que je ne vous embrouille pas avec tout ça. Moi, je prends des notes, donc j'arrive à m'en sortir. Mais c'est vrai que la numérologie est quand même très, très coquine. Comment dirais-je? Très compliquée. En chemin 8, c'est gouverné par Saturne. Capricorne. Les personnes dont le chemin est 8, gouverné par Saturne, ont tendance à rechercher le succès extérieur et équilibré de l'intérieur. Donc, ce sont des personnes qui sont axées sur le devoir et sur la mentalité ferme et souvent rigide. Ah oui, Saturne, on dit Capricorne. Capricorne, de toute façon, est une personne qui réussit énormément. En plus de ça, Capricorne, chemin de vie 8, hop, c'est bon, quoi. Là, vous voyez que c'est une personne qui a un fort caractère. Principalement, c'est des personnalités. Chemin 8, hein, comme je dis, Capricorne, c'est des chefs d'entreprise. Rare, j'ai vu un chemin 8 qui ne travaillait pas. Rare. Et je terminerai par le 9, c'est gouverné par Mars. Scorpion et Bélier sont de ce signe-là, par Mars. Gouverné par Mars, c'est pas des signes. Bélier et Scorpion sont gouvernés par Mars et très souvent ont le chemin de vie 9. Donc les personnes avec un chemin de 9 se distinguent par leur confiance en soi, leur impulsivité et leur opinion. Dotées d'un fort esprit humaniste, elles veulent contribuer au monde par la création, l'expression et l'exploration. Je pense que je vais terminer ce soir avec la numérologie parce que je ne veux pas vous prendre comment dirais-je, vous ennuyer encore avec la numérologie. C'est quand même assez complexe. Je finirai ce que j'ai commencé la dernière fois, c'est-à-dire les anges. Le petit ange, les cartes des anges, parce que c'est bon hein, d'avoir un ange, c'est bon de parler à son ange, et c'est bon de savoir qui est son ange. Alors, je ne sais pas où c'est que je me suis arrêtée la dernière fois, au mois de mars, au mois d'avril, au mois de mai, au mois de mai. Alors, une personne m'a appelé en privé et m'a fait remarquer que, maintenant je prends du 14 au 18 mai, vous êtes protégé par un ange qui s'appelle Ahaya, H-A-H-A-I-A-H. Mais si vous êtes né le 13 mai, Internet dit le même prénom. Donc attention, ça va jusqu'au 18, après ça repart au 19. J'ai dans mon bouquin qui est très ancien, qui est de la date attendez voir, je vais vous dire ça. Donc Internet a fait une autre étude. Donc ça varie entre 1, mais moi je préfère savoir de quelle année il est ce livre. C'est un vieux livre, je peux vous le lire, et il a 1997. Donc il est vieux. Donc à cette époque-là, j'ai plus confiance avec un livre qui est de 1997. C'est pour vous dire, hein, nous sommes en 2025, 1997. Ouais, le livre, il a quand même plus de 13 ans, 15 ans. Donc ça fait quand même un bail. Donc je vais rester sur mon bouquin. Donc Aya qui offre l'inspiration. On ne va pas rentrer dans les détails, je vais juste vous dire le nom de votre ange. Du 19 au 23 mai, il s'appelle Iezael. I-E-Z-A-E-L. Il nous apprend la fidélité, le couple par conséquent et l'équilibre. Ça, c'est lui qui apprend la fidélité. Du 24 au 28 mai, Mebael. Il nous rend les espoirs perdus et nous invite à aimer toutes les choses de la création. Mais si dans votre thème vous avez Méabel, c'est pas votre ange, mais si vous le, c'est des anges que si vous avez gardé espoir et que vous priez et que vous l'invoquez, parce qu'aux anges il faut faire des invocations, Méabel peut vous rendre des espoirs. C'est pas votre ange, mais si vous l'invoquez, il peut vous rendre des espoirs perdus. Parce que vous avez votre ange personnel, d'accord, mais vous pouvez invoquer d'autres anges. Donc ce que je vous dis, c'est du 29 au 2 juin, Ariel, H-A-R, pardon. Donc Ariel, si vous l'invoquez, il vous aide à avoir la foi et à accepter tous les phénomènes, y compris ceux qui semblent surnaturels. Alors, Akamia, 3 juin au 7 juin. C'est un ange, c'est le vôtre, mais si vous l'invoquez alors que ce n'est pas le vôtre, il vous donne la sagesse et l'intuition des capacités de commander pour obtenir et conserver le respect des autres. Du 2 au 12 juin, il s'appelle Lovia. Lovia, si vous l'invoquez, il va vous offrir une joie de vivre constante qui peut avoir une influence positive sur les situations. Moi, je dis, il faut être avec les anges, il faut leur parler, ils sont là. On est avec un ange, au moment, à son berceau, l'ange, il est là, et vous avez un ange dès que vous naissez. Donc, oui, il faut les invoquer. Kael, du 13 au 17 juin. Il vous inspire l'amour et la vérité et le goût des activités. Et il résiste à l'adversité et qui vous protège des calomnies. Si vous avez des calomnies autour de vous, invoquez Kael. Après, vous en avez d'autres, effectivement, qui peuvent vous protéger, mais je reviens vers vous. Je vais répondre à cet appel téléphonique. Bonsoir.
1: Alors. Bonsoir, Victoire.

0: allez-vous?
1: Ça va bien, merci à vous.
0: Gentiment, pour cette fin de soirée, gentiment. Alors, je vais prendre votre prénom, je note ce que la régie m'a donné, et après je reviens vers vous. Voilà, avec lui, qui est du... D'accord. Et je garde entièrement votre anonymat, sans problème. Puis-je vous demander votre question, quelle est-elle? Mais je vous en prie.
1: Moi, j'aimerais savoir la suite de la relation. J'aimerais savoir la suite de la relation avec cette personne.
0: Vous le connaissez depuis combien de temps?
1: Ça fait 9 mois. Mmh.
0: Alors, on va faire un tirage là-dessus. La première des choses que je ressens, c'est une relation qui est très agréable. La suite va être... Attendez. Si, quand vous l'avez connue, si.
1: Ah oui, tout à fait.
0: Ah. Je m'excuse, mais que quand je commence, je vois un couple et la relation, je commence toujours par le début. Je ne vais pas finir de ce que je vois. Donc, dans ce moment invisible, votre relation était très agréable, très, très, très agréable. Et ce monsieur, petit à petit, il montre une certaine instabilité et un changement de comportement.
1: Exactement.
0: Mmh. Voilà. Donc, ce changement de comportement va, on va dire, vous perturber. Parce que ce n'est pas dans votre caractère. Ce n'est pas dans votre caractère de voir ceci. Et vous allez prendre les devants. Voilà. Je vais regarder son état d'esprit. Ça fait combien de temps qu'il commence à changer comme ça?
1: Ça fait à peu près 2 mois que je n'ai pas de nouvelles, à peu près. Mmh. Ça fait depuis le mois de juin, on va dire.
0: Mmh. Alors, de son comportement, de son état d'esprit, vous aurez de nouveau de ses nouvelles. On est bien d'accord. Mais il n'y a rien de fameux qui va en sortir de cet homme-là. Parce que ça va vous... Voilà. Le fait d'attendre, ben ça va vous gonfler. C'est déjà en train de vous gonfler. On voit très bien qu'il y a un grand changement, cet homme-là a pris. Mais oui, cet homme a pris du recul, hein, complètement. Et sans rien vous dire, d'après ce que je vois, il ne vous a rien dit.
1: Non, parce qu'il a plein de problèmes, au fait, dans sa vie privée, travail, maison, il a plein de problèmes, donc il a... Voilà. Au lieu de discuter, c'est quelqu'un qui fuit.
0: Mmh. Oui, il est instable. Il ne sait pas prendre de difficultés. Il ne sait pas faire face aux... Parce qu'il est gentil, hein, ce garçon. Je ne peux pas dire le contraire. Moi, je vois un homme très gentil. Ouais. Mais il ne sait pas faire, il ne sait pas faire face aux responsabilités. Et...
1: Voilà, exactement.
0: Moi, je dirais... Oh, ouais, mais vous ne savez pas grand-chose de sa vie.
1: Vous jetez un petit peu, c'est tout. C'est pas... Non, c'est pas grand-chose.
0: Vous dites que vous savez... J'ai une mouche. Vous dites que vous savez un petit peu, mais vous avez été chez lui?
1: Oui, bien sûr, oui. Oui, on se fréquentait assez souvent au départ, et puis maintenant non plus, en fait. Mmh.
0: Parce que
1: je ne sais pas vraiment la raison.
0: Voilà, vous avez... Non, vous avez été chez lui, effectivement, d'après ce que je vois. Vous avez pu voir comment il est perturbé par son passé. Il y a beaucoup d'hommes qui sont comme ça, qui sont perturbés par son passé.
1: Oui.
0: Ouais. C'est ennuyeux, ça. Il vous en a parlé?
1: Oui.
0: Mmh. Ouais. D'accord. Eh bien, tout ça, ça va vous gonfler. Vous n'êtes pas là pour attendre. Non. Alors, je vais regarder quand même la finalité. En tant que médium, effectivement, je reçois des messages, mais je ne peux pas vous dire qu'il y aura une construction avec cet homme-là. Impossible. D'accord. Impossible. Malgré que je vais... Vous êtes d'accord avec moi?
1: Mmh. Ouais.
0: Mmh. Alors, donnez-moi 5 chiffres à partir de 1 jusqu'au 22. Allez-y.
1: Le 2.
0: Le
1: 6. Le 8.
0: Encore 2.
1: Le 17. Le 18.
0: C'est bon, je les ai tous.
1: Voilà.
0: Bon, alors, pour le moment, là, c'est bien clair et net. Pour le moment, il y a rupture. Je dis bien pour voilà. Le moment. Voilà.
1: Oui.
0: Pour le moment, il y a rupture. La deuxième carte que vous me donnez, c'est celle-ci. Donc ça, c'est le jugement. Ça veut dire que votre situation n'est plus du tout équilibrée et qu'il va falloir prendre une décision. On va prendre une décision. Pourquoi une décision? Parce que là, vous êtes un petit peu, malgré tout, il y a du sentiment.
1: Oui, exactement.
0: Mmh. Voilà, il y a du sentiment. Mais pour une vie de couple, c'est fini, c'est bloqué.
1: Oui.
0: Il va revenir parce que vous avez le pape, c'est le couple, et vous avez la carte qui est le blocage. D'accord? Donc, à l'heure d'aujourd'hui, et moi, en tant que médium, je dis au futur, cet homme-là, vous ne vivrez pas avec lui. Vous ne vivrez pas avec lui. Premièrement, vous avez un caractère très fort. Vous avez un caractère qui sait avancer. Vous avez un caractère qui prend les décisions. On est bien d'accord. Et quand vous êtes face à un homme qui ne sait pas ce qu'il veut, qui ne sait pas prendre les décisions, moi, pour moi, cet homme-là, il est pour vous. C'est... Je ne vais pas mâcher mes mots, c'est un mou.
1: C'est
0: mou, M-O-U. Il est mou. Un homme qui est molle.
1: Ah,
0: molle.
1: Ouais,
0: il est mou.
1: Un peu, c'est vrai,
0: comme, comme du poumon, voilà. C'est un homme qui est mou, c'est un homme qui ne vous conviendra pas.
1: Ouais.
0: Parce que même qu'il a des problèmes, non, même qu'il a des problèmes, même qu'il ne sait pas prendre de décision, le dialogue, il ne l'a pas. Et c'est un homme qui n'a pas de dialogue. Hein.
1: Non, voilà, justement.
0: C'est un homme qui peut...
1: Il préfère fuir, voilà. En fait.
0: Exact. Il n'a pas de dialogue. Moi, je dirais qu'il fait l'autruche. Hein.
1: Oui, oui, oui.
0: Il met la tête dans le sable. Mm-hmm. Il met la tête dans le sable. Donc, le conseil que j'ai à vous donner, si je peux me permettre, puisque je vois quand même cet invisible sur le futur, il faut le laisser. Laissez-le revenir, parce qu'il va revenir. C'est pas un homme qui vous a tourné le dos, vous avez bien vu les jeux que m'avait donné. Il va revenir. C'est un homme, je regarde encore le voyant masqué. C'est un homme qui va revenir, c'est un homme qui va de nouveau parler avec vous, et puis qui va faire, si vous voulez, oh, je sais pas trop, oh, c'est un homme qui est accidenté, et puis il va vous mentir, il va dire, j'étais pas bien, mais j'ai des sentiments. C'est un rêveur, de toute façon, il vous amènera à rien de concret. C'est à
1: d'accord.
0: vous qu'il appartient. De dire à ce monsieur, et parfois c'est pas facile, mais c'est à vous qu'il appartient de dire à ce monsieur, écoute, non, je n'envisage pas de faire ma vie avec toi, ou alors vous prenez encore des bons moments, si vous faites le bilan des bons moments que vous avez pris, prenez encore des invitations, prenez des restos, vivez encore ce que vous avez à vivre avec lui, mais ça n'ira pas très loin.
1: D'accord. Mmh. Okay.
0: Moi, je vois par rapport à lui, fin octobre, à peu près. C'est rare quand je dis le temps, mais quand il verra que vous prenez un peu du recul, quand il verra que vous prenez plus de ses nouvelles, je dirais que fin octobre, il va avoir comme une pulsion. Il va revenir, il va vouloir tout remettre en place, mais ça ne collera pas. Parce qu'il recommencera. De toute façon, à son âge, ce n'est pas un homme qui va changer. Hein.
1: Oui, justement, c'est ça ce que je me dis, quoi. C'est, voilà. Mm-hmm.
0: Bien sûr que non. De toute façon, l'homme, il est avec un caractère, hein, il a un caractère qui s'est octroyé de ce que les parents lui ont donné, de ce qu'il a construit, de ce qu'il a vécu. Prochainement, je vais parler des constellations familiales, et c'est très intéressant. C'est-à-dire ce qu'il a vécu quand il était petit, ce qu'il a vécu quand il était dans le ventre de sa maman, et ce qu'il a vécu pendant la conception. Et ça, ça lui donne ce caractère-là. Parce qu'il a plus été dirigé et élevé par son père que par sa maman. C'est une maman qui est manquante, et c'est pour ça qu'il a ce caractère-là.
1: D'accord. Ah ben ouais. Alors, c'est pas gagné.
0: C'est pour voilà. ça qu'il y a ce cas. Non. Malgré qu'il y a du sentiment, ça m'embête pour vous parce que vous avez du sentiment pour lui.
1: Ouais.
0: Et lui aussi. Donc, quand il y a du sentiment, c'est pour ça que je ne vous dis pas. Mais oui. Quand il y a du sentiment, je ne vois pas la rupture directe. Il va revenir. Hein. Mais soyez forte. Soyez forte. Ne répondez pas. S'il vient, puis vous dites oui, tu vas bien. Ah oui, je vais très bien. Mais j'étais très occupée aujourd'hui. Je n'ai pas pu faire ci. Vous dites que vous êtes occupée. C'est un bon truc, ça. Ouais. Parce que je vais vous dire une chose. C'est un proverbe qui est vrai et qui dit « Ce n'est pas le silence qui est le plus destructeur, c'est ce qu'il y a dans le silence qui est le plus destructeur. »
1: C'est vrai.
0: Mmh, réfléchissez c'est bien. Mmh. Mais voilà. Voilà. Donc, laissez-le.
1: C'est vrai.
0: Il va revenir. Faites le silence. Donc là, ce silence, il ne va pas aimer. Lui, ça va le détruire. Mais bon, après, quand il revient, mais vous lui dites « Bonjour, je suis contente de t'avoir revu. Qu'est-ce qu'on fait ce soir? On se fait un petit resto ?» Puis vous faites inviter. Hein. Ce n'est pas vous qui payez, on est bien d'accord.
1: Ouais.
0: Hein?
1: Ouais.
0: Voilà. Mm-hmm. C'est vrai que quand les dames viennent vers moi et que j'entends qu'elles ont payé le resto ou qu'elles ont fait moitié-moitié, non. Je suis contre ça. Je parle en tant que femme, qu'on fasse un geste pour monsieur par la suite, bien sûr, mais en premier temps, monsieur doit montrer un savoir-vivre. Vous l'acceptez, vous lui apportez une belle soirée, bien sûr. Tout dépend dans quel concept, on est bien d'accord. Mais le monsieur, il doit vous inviter.
1: Ouais.
0: Vous êtes d'accord avec moi?
1: Oui. Oui,
0: alors, faites-vous inviter. Mmh. Ben voilà. Faites-vous inviter, il vous invite souvent, non hein?
1: Maintenant, non, ça fait 2 mois qu'on n'a pas de contact, au fait.
0: Ah.
1: Il fait la tête,
0: oui,
1: il fait la tête.
0: Oui, il y a une petite rupture, mais laissez-le, il va revenir. Moi, je vois le retour près. Je vais regarder encore une fois son état d'esprit, hein. Juste un instant à cette heure-ci, parce qu'il a dépensé pour vous. Moi, je vois très bien qu'il y a du sentiment. Quelle nouille, j'ose dire, à cet homme-là. Alors. Vous voyez, il a quand même, il n'est pas bien. Hein. Je regarde son état d'esprit, mais il n'est pas bien du tout. Hein. Vous voyez, il est en colère sur lui-même, il se voile la face, il attend que la lumière revienne de votre côté. Mmh. Ça, c'est son état d'esprit ce soir. Il attend que vous reveniez. Alors, vous voyez comment qu'il est? C'est un homme qui manque de force, de caractère, il attend que vous reveniez.
1: Ah non, mais quand moi, il était petit, pas. C'est...
0: Il ne faut pas.
1: Ouais.
0: Non. Mmh. Moi, je vois, il va patienter un petit peu. Non, et votre caractère, non, vous ne revenez pas, pensez-vous.
1: Ah, mais non, pas cette fois.
0: Il l'a déjà fait.
1: Avant, c'était moi qui mettais un petit message, mais maintenant, c'est fini. Je ne fais plus le premier pas, moi.
0: Non.
1: C'est fini.
0: Non, il ne faut pas. Mais c'est pour ça. Vous voyez comment qu'il est. Il sait que vous l'avez fait. Vous êtes toujours revenu vers lui, vous avez donné un point. D'accord? Et ça, c'est une grosse erreur. Si tout le monde pouvait m'écouter, mais si tout le monde pouvait m'écouter, les gens, ils seraient heureux. Je suis une femme de terrain, c'est pour ça que, voilà, moi je suis une femme de terrain, c'est pour ça que je peux me permettre de dire comment est l'homme, son comportement, de ce que je vois, moi, face à l'invisible. Et croyez-moi, c'est presque un travail de psychologie que je fais quand je dois donner des conseils, quand je vois ce que je vois. Je vois l'invisible que je vois, donc je me permets de donner le conseil. N'appelez plus, ne dites plus rien. Moi, je le vois revenir fin octobre, il va vous inviter, et alors à ce moment-là, je pense que vous lui direz, s'il y a encore des bons moments à prendre, pourquoi pas, hein, il ne vous fera rien de mal. C'est juste des bons moments, mais vous perdez votre temps. Regardez votre
1: point. Non, c'est tout. Mmh, oui, exactement.
0: Parce que vous allez encore avoir... Oui, vous allez encore avoir un coup de cœur. Vous allez encore avoir un coup de cœur. Écoutez-moi bien. Vous allez rencontrer quelqu'un, c'est un joli coup de cœur que vous allez avoir. Mais, je suis désolée pour vous, ce petit cœur ne suivra pas. Il y a de nouveau une rupture qui fait. Avant de rencontrer, mais oui, vous avez quel âge maintenant?
1: 58.
0: Ouais. Eh bien, il va falloir encore attendre un peu.

0: près 2 ans pour que vous soyez bien stabilisée et heureuse dans une belle histoire d'amour. À peu près 2 ans. Mais il y aura encore un joli coup de cœur. Moi, je vois. Mais si, la vie n'est pas finie. Vous aurez encore à peu près 2 jolis coups de cœur qui vont vous faire vibrer, qui vont vous faire passer des bons moments. Et après, possible que ce soit le 2e coup de cœur qui vous fera chavirer. Mais quoi qu'il en soit, n'oubliez jamais ça. Je suis en train de regarder. Avec votre date de naissance, vous ne finissez pas votre vie seule. Vous êtes accompagné. Je ne vois pas votre vie amoureuse à la solitude. Non. Non, vous êtes accompagné. C'est joli, non?
1: Oui, c'est joli. Je n'ai pas envie de finir seule, en fait.
0: Non, mais je vous promets que vous... Écoutez-moi bien, par rapport à l'invisible, je vous promets que vous allez encore avoir 2 coups de cœur. Marco n'est pas l'homme de votre vie. Vous n'allez pas finir votre vie seule. On voit très bien qu'il y a une construction là-dessus. Il y a une vraie construction qui va se mettre dans un couple. Mais laissez faire les choses. Je pense qu'en haut, ils vont décider pour vous. Le coup de cœur qui arrive, ça ne c'est le 2e avec qui ça va coller. Mais il n'y a rien de mal. Hein. Vous êtes encore, vous rendez compte, 58 ans. Oh là là, la vie est belle encore. Il y a encore de belles choses qui vous attendent.
1: Mais oui.
0: Heureusement que vous... Mais oui, je sais. Écoutez-moi. Mais ce qu'on vit, on veut avoir quelqu'un dans sa vie, on veut encore une belle vie à deux. D'accord. Mais si vous rencontrez quelqu'un maintenant et que vous vous mettez en couple et que ça ne colle pas, mon Dieu.
1: Ah ouais, non, c'est clair.
0: Mmh. Ben voilà, vous avez tout compris, mon Dieu. Et c'est que clair. Vous vous taisez voilà, pour exactement. Que ça reste. Et que, voilà, votre vie, elle est fichue. Vous êtes détruite. Ouais, ouais, si ça. Vous n'avez pas une force de caractère, mais l'intérieur est détruit. Voilà.
1: Exactement.
0: Et j'en ai des personnes comme ça qui n'ont.
1: Mmh, ouais.
0: Mais oui. Et j'en ai des personnes comme ça qui n'ont pas voulu écouter. Parce qu'on n'écoute pas. Hein. C'est pas
1: non,
0: parce
1: c'est
0: que
1: vrai,
0: moi je vous dis.
1: Ouais. Mmh. Non.
0: Mais c'est ce que je dis toujours. Si déjà vous allez consulter un voyant, si vous consultez un voyant, il va voir l'invisible. L'invisible, c'est pour vous. De ce qu'il va voir, il va donner des conseils. Après, on se dit toujours, c'est pas vrai, ma destinée, elle est tracée. Je dirais bien, votre destinée, elle est tracée. On est bien d'accord. Mais il y a des virages dans votre destinée. On vous donne, à un moment donné, il y a un choix à faire sur votre destinée. Je vais à droite ou je vais à gauche. Voilà.
1: Oui, c'est ça.
0: Et moi, je dis... Ouais. Quand on me consulte, on me dit, bon, votre destinée, elle est là, mais vous êtes dans un tournant. Et le tournant, c'est à gauche ou c'est à droite. Si vous prenez à gauche, la destinée vous offrira ça. Si vous tournez à droite, la destinée vous offrira ça. Mais c'est ne ça. Vous mettez jamais en ménage avec un homme qui, lui, ne sait pas ce qu'il veut. D'ailleurs, je regarde, hein, il le rencontre. Vous l'avez rencontré comment, ce garçon?
1: Par Internet.
0: Oui, j'allais dire sur un site. Ouais.
1: Mm-hmm.
0: Ouais, sur un site. Parce qu'on voit très bien. Vous êtes sûr qu'il n'est pas toujours sur un site?
1: Il l'est. Oui, il est toujours. Oui.
0: Ah, alors c'est juste. Il l'est. Oui. Vous voyez que c'est pas sérieux. Oui, il l'est.
1: Mais ça, il m'a pas dit qu'il était toujours, mais c'était pas pour chercher des femmes, c'était pour faire des connaissances, en fait. Mais il est toujours, donc je suis au courant.
0: Mm-hmm. Ah, c'est pour faire des connaissances. Il a besoin d'amis, eux, autour de lui.
1: Voilà, peut-être, je ne sais pas.
0: Mais non. C'est quelqu'un qui cherche. Quelqu'un qui se cherche pas totalement. Et puis, ce n'est pas quelqu'un qui a l'intention d'amener une femme chez lui. Du moins, pas pour le moment. C'est quelqu'un qui a besoin de vivre. Je ne dirais pas qu'il est malveillant, qu'il a besoin de s'amuser. Non, il n'a pas envie de s'accrocher. Il est divorcé, hein?
1: Non, il a une longue histoire, mais il n'est pas divorcé. Ah. Il a jamais été marié.
0: Il n'a pas été marié, hein. Moi, je le vois divorcé, je ne sais pas pourquoi, mais je le vois divorcé. Donc, il a eu une longue histoire. Quand moi, je vois un divorce, c'est-à-dire que c'était très douloureux et puis qu'il n'arrive pas à s'en sortir. Il pense toujours à elle.
1: Voilà, exactement. Mmh, c'est ça.
0: Et si elle devait revenir, cette dame, ben, il la reprend.

0: Je pense, ouais, je pense.
1: Ah, voyez, voyez qu'on est juste, voilà.
0: Ouais.
1: Donc, faites-vous guider par un voyant qui voit l'invisible comme

0: Je sais pas, ouais.
1: C'est un chemin de... Donc, je vais vous dire à peu près. Je dis toujours, quand vous rencontrez quelqu'un, vous demandez la date de naissance. Mais c'est bon de savoir. Alors, comment qu'on sait le chemin de vie? On additionne tout, le jour, le mois et l'année. Et on additionne encore une fois, le 9 est toujours un 0. Regardez, lui, il est né le 18, donc c'est 9, c'est 0. Il est né le 10, donc c'est 1. Il est né le 1972. Ça fait quelque chose si j'ai dit la date de naissance? Non,
0: non, pas du tout, pas du tout. Non, non,
1: ah
0: du
1: bon,
0: tout.
1: Vous, l'anonymat est pour vous. Donc, 1972, hein. Alors, 7 et 1, 8, 9, 10. Le 10 et un 1, on additionne les deux, ça fait un 2. C'est comme ça qu'on voit la... mince, parce que je disais. Le chemin de vie. Eh bien, je vais vous dire qu'est-ce que lui, il est en 2. Je le sais, hein, c'est des personnes qui sont faibles. C'est des personnes qui sont renfermées et pliées sur lui-même. Le côté, on va dire, le point faible, il a toujours des sentiments intériorisés. Il est vulnérable. Il est sujet à la paresse, à l'oisivité. C'est un rêveur. Et il préfère ignorer les problèmes des autres et garder les siens. Mais par contre... c'est quand même une personne, comme je disais tout à l'heure, qui est dans l'esprit du partage, qui est dans le charme, qui a une personnalité douce. Il a besoin d'être aimé et il a besoin d'être utile. Donc, il a une grande sensibilité, il a le sens de l'accueil. Donc, il y a du pour et du contre. Mais ce que je dis, c'est son instabilité énorme. Voilà.
0: D'accord.
1: Vous...
0: Ça fait beaucoup.
1: voilà. Vos désirs. Avec le caractère que vous avez, il faut que vous rencontrez un homme avec un chemin de vie 1 ou un chemin de vie 3. Pas de 8 parce que vous, vous êtes un 8, hein, donc ça va trop friter. Mais entre le 1 et le 3, c'est pas mal. Ou le 5, un aventurier qui va vous amener dans ses folies, dans ses aventures. Là, ça peut coller.
0: D'accord.
1: On verra. Ouais. On verra au moment voulu. D'accord?
0: Au moment voulu, exactement.
1: Eh ben dans l'espoir que je vous ai bien guidé, dans l'espoir que vous étiez satisfait de ce que je vous ai dit, et
0: absolument.
1: Dans l'espoir que vous allez trouver le bonheur. Oui. Hein? S'il y a quelque chose qui ne va pas, vous venez à l'arrière, on regardera plus les finitions. Parce que quand je suis en privé, on ne peut pas dire toutes les petites finitions.
0: D'accord. Merci beaucoup, Victoire.
1: Ben, je vous en prie. Et moi, je vous souhaite surtout une douce nuit. Plein de beaux rêves.
0: Merci.
1: Parlez à votre ange.
0: À vous aussi.
1: Attendez, je vais vous lire. Attendez, juste un instant. Vous savez qui est votre ange? Parce que je travaille avec les anges
0: non.
1: En ce moment. Je vais vous le dire.
0: Moi, j'avais regardé, mais je ne sais plus. Je ne sais plus. Dites-moi.
1: Vous êtes né le 17 août.

0: C'est avril, hein? Alors, c'est un ange qui amène la santé, le bonheur et le succès. Et le succès. Et qui vous apprendra à embellir la vie de tous les jours. Il s'appelle Lelael. L-E.
1: Nenael. Ah oui, c'est juste.
0: Voilà.
1: Nenael. Oui.
0: L-E-L-A-H-E-L. Alors, je vais finir par ça. On oublie qu'on a un ange au-dessus. On oublie. Et si vous savez, l'ange qui est autour de vous, il attend que ça. Il attend que ça, qu'on lui parle et qu'on lui demande. Qu'on lui demande. Moi, le matin, je me lève, je lui dis bonjour mon ange. J'ai des petits anges partout. Celui-là, il est sur mon bureau, il est tout petit. Voilà. Mais je lui parle. Moi, j'en ai partout. J'ai des gros. Bien sûr, je travaille dans mon salon, j'ai un énorme ange. Mais il faut leur parler. Tous les soirs, faites un essai. Faites un essai. Tous les soirs, vous dites bonsoir à votre ange. Et le matin, vous dites bonjour. Et les personnes qui n'y croient pas, voilà, les personnes qui n'y croient pas trop, je vous donne un exemple à faire. Quand vous allez dans un endroit où vous savez que vous ne trouverez pas de place pour vous garer,

0: Écoutez bien,
1: Oui.
0: vous me rappellerez dans le privé pour savoir si vraiment ça m'a bien frappé. Peu de temps, 5 ou 10 minutes avant, parce que les anges sont quand même très rapides pour se déplacer. À votre ange, vous lui direz, vous l'appelez par son prénom, et vous lui dites, s'il te plaît, trouve-moi une place de parking, j'en ai besoin. S'il te plaît, trouve-moi une place de parking. Vous arrivez, vous avez une place de parking. D'accord?
1: Je vais essayer, alors. Ok.
0: Non, non, il ne faut pas essayer, il faut le faire.
1: Oui, il faut le faire, pardon, pardon, c'est vrai, il faut le faire.
0: Voilà, promis, hein, promis, promis. Donc, vous allez faire ça. Tac.
1: Oui, je vais le faire. Ok.
0: Voilà. Et votre ange, il sera là pour vous accompagner. Et vous lui demandez qu'il vous envoie une personne à votre hauteur et une personne que vous méritez.
1: D'accord. Alors, je vais le faire. Je vais le faire.
0: Voilà.
1: Merci beaucoup.
0: Moi, je vous souhaite une douce nuit, une belle nuit, accompagnée de votre ange. D'accord?
1: Merci beaucoup, Victor. À vous aussi.
0: Merci. Merci. Merci de m'avoir fait confiance. Au revoir.
1: À bientôt. Au revoir.
0: Merci. Au revoir.
1: Au revoir.
0: Un petit moment qui nous reste encore parce que j'ai bien envie de vous faire quelques intonations des voix de l'âme. La voix de l'âme, c'est la connexion avec le divin qui se fait également à travers le service désintéressé avec les autres. Partagez votre amour, la compassion, votre soutien avec le monde, sachant que chaque acte d'amour renforce la connexion avec le divin. C'est ce que je disais tout à l'heure, on ne peut pas aimer tout le monde, mais soyons bons avec la nature, avec les animaux, soyons bons avec tout ce qui vous entoure, mais on ne peut pas avec tout le monde, ce n'est pas possible. Mais ça ne fait rien, ça renforce la connexion avec le divin. N'oubliez pas que... Je ne vais pas encore vous dire au revoir, je ne vais pas encore vous dire à demain. Je souhaiterais, avant que l'on se quitte, vous rappeler que demain, à 12h sur TVM3, nous serons de nouveau en rediffusion. Donc vous pouvez me revoir demain sur TVM3 à partir de 2h. Vous pouvez encore ce soir à partir de 22h jusqu'à, je ne sais pas mes collègues jusqu'à quelle heure ils bossent, peut-être jusqu'à 0h, je n'ai aucune idée. Parce que moi le soir, à partir de 22h, je commence mon travail pour les personnes qui m'ont demandé à renouveler les énergies, à les rééquilibrer. Donc je fais ça que le soir avec mes encens, je ne peux pas le faire dans la journée. C'est le soir où je suis le mieux connecté avec vous. Donc si vous voulez me connecter le soir à partir de 17h, à partir de 19h jusqu'à 22h, n'hésitez pas, c'est là où je suis le mieux dans ma forme de connexion. Le matin, il y a le soleil qui est là et là je suis dans la parée pour les meilleurs conseils de l'invisible que je vois. Donc vous pouvez, comme je dis, nous retrouver demain à 12h sur TVM3. Et, ça me tient à cœur de vous le dire, sur Facebook, YouTube et Facebook. Alors, allez-y, cliquez sur Facebook, mettez des je t'aime. Ça va remercier, vous étiez content de cette soirée. Alors, mettez des je t'aime, Facebook ou YouTube. Voilà. Donc, et si vous voulez me contacter, bien sûr, Victoire, code 831 au 0901-901-993. Mes collègues sont encore connectés, vous les voyez en vert également. Et n'oubliez pas, si vous voulez connecter un de mes collègues ou ma collègue, c'est de faire le numéro de leur code. Voilà. Pour finir, ta gratitude est une clé pour renforcer la connexion avec le divin. Soyons reconnaissants pour chaque accès de la vie, chaque expérience, chaque leçon, car tout contribue à son parcours spirituel. Moi, je vous souhaite une très bonne nuit, une douce nuit, et j'ai été ravie d'être à vos côtés. Et j'espère que vous avez passé un très bon moment avec moi. Victoire, code 831. À très bientôt, et passez une bonne nuit. Des bisous, bonne nuit, et une pluie d'étoiles.

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Padre Pio, c'est un laboratoire vivant. Il y a certains êtres humains, ils sont comme ça. Cet homme, toute sa vie, aura une température corporelle de 47 degrés. 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

Padre Pio, c'est un laboratoire vivant. Il y a certains êtres humains, ils sont comme ça. Cet homme, toute sa vie, aura une température corporelle de 47 degrés. Apparemment, c'est le seul. Hein, on n'a pas. Enfin, en tout cas, là, c'est mesuré. Il est mort en 1968. La science était tout à fait en mesure d'attester l'état de son physique, la manière dont il est resté des mois sans manger et sans boire, en travaillant tout le temps, en dormant 2 heures par nuit, et en perdant du sang une tasse par jour de par ses stigmates. Et l'Église l'accusait de simuler les stigmates, comme si c'était possible. Ces plaies qui seraient qu'il cachait dans des mitaines et tout ça. Et voilà, tout ce sang était recueilli, ce sang a été analysé, ça n'est pas son groupe sanguin en plus. Donc on se dit, oui, il a pris le sang d'un autre pour se faire des faux. Non, ce sang-là, à l'analyse, c'est un sang du groupe AB, comme celui trouvé sur le linceul de Turin, et comme celui trouvé sur tous les grands miracles eucharistiques où les hosties se mettent à saigner.

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Padre Pio, c'est un laboratoire vivant. Il y a certains êtres humains, ils sont comme ça. Cet homme, toute sa vie, aura une température corporelle de 47 degrés. Apparemment, c'est le seul. Hein, on n'a pas. Enfin, en tout cas, là, c'est mesuré. Il est mort en 1968. La science était tout à fait en mesure d'attester l'état de son physique, la manière dont il y restait des mois sans manger et sans boire, en travaillant tout le temps, en dormant 2 heures par nuit, et en perdant du sang une tasse par jour de par ses stigmates. Et l'Église l'accusait de simuler les stigmates, comme si c'était possible. Ces plaies qui seraient qu'il cachait dans des mitaines et tout ça. Et voilà, tout ce sang était recueilli, ce sang a été analysé, ça n'est pas son groupe sanguin en plus. Donc on se dit, oui, ben il a pris le sang d'un autre pour se faire des faux. Non, ce sang-là, à l'analyse, c'est un sang du groupe AB, comme celui trouvé sur le linceul de Turin, et comme celui trouvé sur tous les grands miracles eucharistiques où les hosties se mettent à saigner.

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1: Padre Pio, c'est un laboratoire vivant. Il y a certains êtres humains, ils sont comme ça. Cet homme, toute sa vie, aura une température corporelle de 47 degrés. Apparemment, c'est le seul. Hein, on n'a pas. Enfin, en tout cas, là, c'est mesuré. Il est mort en 1968. La science était tout à fait en mesure d'attester l'état de son physique, la manière dont il y restait des mois sans manger et sans boire, en travaillant tout le temps, en dormant 2 heures par nuit, et en perdant du sang une tasse par jour de par ses stigmates. Et l'Église l'accusait de simuler les stigmates, comme si c'était possible. Ces plaies qui seraient qu'il cachait dans des mitaines et tout ça. Et voilà, tout ce sang était recueilli, ce sang a été analysé, ça n'est pas son groupe sanguin en plus. Donc on se dit, oui, ben il a pris le sang d'un autre pour se faire des faux. Non, ce sang-là, à l'analyse, c'est un sang du groupe AB, comme celui trouvé sur le linceul de Turin, et comme celui trouvé sur tous les grands miracles eucharistiques où les hosties se mettent à saigner.

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Padre Pio, c'est un laboratoire vivant. Il y a certains êtres humains, ils sont comme ça. Cet homme, toute sa vie, aura une température corporelle de 47 degrés. Apparemment, c'est le seul. Hein, on n'a pas. Enfin, en tout cas, là, c'est mesuré. Il est mort en 1968. La science était tout à fait en mesure d'attester l'état de son physique, la manière dont il y restait des mois sans manger et sans boire, en travaillant tout le temps, en dormant 2 heures par nuit, et en perdant du sang une tasse par jour de par ses stigmates. Et l'Église l'accusait de simuler les stigmates, comme si c'était possible. Ces plaies qui seraient qu'il cachait dans des mitaines et tout ça. Et voilà, tout ce sang était recueilli, ce sang a été analysé, ça n'est pas son groupe sanguin en plus. Donc on se dit, oui, ben il a pris le sang d'un autre pour se faire des faux. Non, ce sang-là, à l'analyse, c'est un sang du groupe AB, comme celui trouvé sur le linceul de Turin, et comme celui trouvé sur tous les grands miracles eucharistiques où les hosties se mettent à saigner.

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Padre Pio, c'est un laboratoire vivant. Il y a certains êtres humains, ils sont comme ça. Cet homme, toute sa vie, aura une température corporelle de 47 degrés. Apparemment, c'est le seul. Hein, on n'a pas. Enfin, en tout cas, là, c'est mesuré. Il est mort en 1968. La science était tout à fait en mesure d'attester l'état de son physique, la manière dont il y restait des mois sans manger et sans boire, en travaillant tout le temps, en dormant 2 heures par nuit, et en perdant du sang une tasse par jour de par ses stigmates. Et l'Église l'accusait de simuler les stigmates, comme si c'était possible. Ces plaies qui seraient qu'il cachait dans des mitaines et tout ça. Et voilà, tout ce sang était recueilli, ce sang a été analysé, ça n'est pas son groupe sanguin en plus. Donc on se dit, oui, ben il a pris le sang d'un autre pour se faire des faux. Non, ce sang-là, à l'analyse, c'est un sang du groupe AB, comme celui trouvé sur le linceul de Turin, et comme celui trouvé sur tous les grands miracles eucharistiques où les hosties se mettent à saigner.

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2: Bélier, vous jonglez avec le bonheur. Vous faites des gammes harmonieuses sur votre vie, aussi bien sur le plan familial qu'amoureux.
3: Taureau, Mars en Sagittaire vous réveille de votre léthargie de ces derniers jours. Vous avez envie de mouvement et d'action.
4: Gémeaux, en couple, Vénus, la déesse de l'amour, en Capricorne, vous fait vibrer et dompte votre cœur. Vous vous laissez faire sans résistance.
5: Cancer, votre ciel astral apporte de la joie et des émotions. Une surprise vous fait plaisir, d'autant plus que vous ne vous y attendiez pas du tout.
6: Lion, votre partenaire roucoule dans vos bras. Vous serrez à l'unisson pour des instants tendres et prometteurs.
7: Vierge, au travail, vous faites preuve de tact et de diplomatie vis-à-vis d'un collègue ou un collaborateur qui vit un moment compliqué dans sa vie personnelle.
8: Balance, vous avez envie de changement côté romantisme. N'hésitez pas à demander à votre partenaire ce que vous voulez vraiment.
9: Scorpion, la journée vous encourage.

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Bonsoir, je suis contente d'être avec vous à nouveau ce soir jusqu'à 22h. Bienvenue sur TVM3, Parlez-moi d'avenir. 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Certains vous connaissez, certains ne vous connaissez pas. En ma présence également, Victoire jusqu'à 22h. Nous parlerons, je vous dirai, de choses très intéressantes ce soir. 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Pour gagner, donc le concours c'est fait, je vous ai dit, ou le 3, si vous ne savez pas qui

choisir ce soir. Voilà. 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Je pense que je vous ai dit plus ou moins le plus important, en espérant que vous allez m'accompagner jusqu'à 22h. Vous êtes installé confortablement dans votre salon, un petit verre d'eau à côté, une tisane, et nous allons parler déjà de moi, Victoire. Alors, pour ceux qui ne me connaissent pas, Victoire, médium, médium pur. Bien souvent, je n'ai pas besoin, quand on est en privé, c'est-à-dire à l'arrière, je n'ai pas besoin de cartes, ça va tout seul. Et j'ai eu effectivement le plaisir d'avoir des retours en disant, mais comment vous faites? Qu'est-ce qu'il fait? Mais c'est comme ça, je suis connectée et c'est de là-haut, ça va tout seul et je trouve ça merveilleux. Donc merci à ces personnes qui ont des retours très positifs. Donc médium, évidemment, je suis amoureuse des passionnés d'ésotérisme. Donc qu'est-ce que j'ai fait? Au fil des années, je me suis perfectionnée. Déjà dans les soins holistiques pour rééquilibrer votre énergie. Alors il faut savoir que pour faire ça, je suis canal Reiki et je rééquilibre votre énergie, je vous rebousse et je vous remonte votre énergie. Ceci en privé, vous me donnez votre prénom, votre taille et votre poids, c'est nécessaire. Et à partir de 22h, très souvent, j'ouvre mon petit carnet doré et je vois les personnes qui me l'ont demandé et je fais. Après, tout dépend de votre façon de vivre aussi, parce que moi, je dois le faire 3 fois de suite, plus ou moins. Hein, à chaque appel, je le fais. Mais à vous d'entretenir, parce que quand je monte des fois cette énergie, l'énergie arrive ici et très vite, elle redescend. Parfois, ça ne dure pas. Donc, il faut que je rebooste. Voilà. Donc ceci, le magnétisme, ça va avec. Hein, le magnétisme qui est fait avec... Ça, c'est quand vous êtes avec moi. Hein, mais donc, c'est pas possible. Magnétisme, on ne peut pas l'envoyer à mon issue à moi. Je n'envoie pas de magnétisme par distance. Le Reiki, oui, mais pas le magnétisme. De ses mains, j'ai touché la lithothérapie, l'étude des pierres. Je suis une passionnée aussi, les pierres, j'en ai besoin aussi pour rééquilibrer vos énergies. Et évidemment, la cartomancie. Alors j'ai le voyant masqué, le tarot de Marseille, le béline, les triades. Alors vous me demandez, mais pourquoi elle a tellement de jeux? Mais tout simplement parce que je prends un pendule quand vous m'appelez à l'arrière, et de ce pendule, je le mets sur les cartes qui sont alignées sur mon bureau. Et le pendule me dit... le jeu qui va le plus s'ouvrir à vous. C'est pour ça que j'ai plusieurs cartes. Mais là, quand je suis en direct, eh ben, je prends le tarot de Marseille. C'est celui-là avec lequel mon cœur est plus ouvert et fait un mieux pour vous. Donc ce soir, nous allons parler de quoi? Des entités. Ça va vous faire froid dans le dos. Les entités, le diagnostic, et peut-être vous aider aussi à le sortir s'il est chez vous. Alors, qu'est-ce que c'est qu'une entité? Le mot est lâché, entité. On le rencontre à longueur de journée sur les blogs, sur les sites internet, sur les sites spécialisés. Le mot, c'est fantôme. Une entité, c'est fantôme. Une larve, c'est un fantôme qui est mauvais et qui est tout allongé. Mais le fantôme, il est là. Il ne va pas vous faire du mal. Hein, il va se nourrir de votre énergie. Donc, dans la mesure où il se nourrit, regardez la belle image qui est sur l'antenne et merci au caméraman qui nous envoie ça. J'adore. Donc, il ne faut pas plaisanter là-dessus. Ça n'incite pas à la plaisanterie, ni à la moquerie, ni à la raillerie. C'est vrai, on est là. On a une âme, on a un esprit et on a un corps. Le problème des entités ne se regroupe pas uniquement. Les fantômes, c'est un terme vaste, qu'on s'attend donc ce que je vais vous révéler ce soir. Donc, les fantômes. Il arrive parfois que le processus post-mortel n'a pas pu se faire et que l'âme ne trouve pas son chemin vers l'au-delà. Alors, qu'est-ce qu'on entend par processus post-mortel? Je pense que quand on veut dire ça, c'est la première raison,
c'est que la mort ne se soit pas déroulée normalement. C'est-à-dire, notre corps se prépare avec l'esprit à se séparer de l'âme. On est malade, on attend, on a les médecins, on est vieux. Hein, quand on est vieux, alléluia, il faut partir, hein, on demande. Quand on perd son mari, parfois, quand on perd malheureusement un être très cher, on a envie de partir et d'être avec lui. Mais si l'entité ne vous cherche pas, vous ne partirez pas. Vous partirez car la destinée aura dit « c'est honneur ». J'en reviens là-dessus à la première raison. Pourquoi on devient entité? C'est le processus de la mort qui ne s'est pas déroulé normalement. C'est dans le cas d'une mort violente par accident. Eh oui, agression, arrêt subi du corps par exemple. Dans ces cas-là, l'âme ne prend pas conscience de suite qu'elle est décédée. Elle ne comprend pas ce qui lui arrive et elle se refuse à enclencher le processus de dissolution. Alors, qu'est-ce que c'est que ce processus de dissolution? C'est la séparation corps, âme, esprit. C'est l'âme qui, la première, va se séparer. Mais si elle a été agressée, si elle a été assassinée, si elle est morte par accident, c'est très difficile pour l'âme. Donc, bien souvent, elle reste et devient une entité. Mais revenons au cas où les choses ne se passent pas comme prévu. Les défunts restent sur terre par son esprit. Pas par son âme, par son esprit, dissoute. Qui cherche à se nourrir en contact avec le monde matériel pour plusieurs raisons. On verra lesquelles par la suite. Donc, c'est une entité, elle revient, c'est un esprit, c'est un mélange esprit-corps qui se sont séparés de esprit. Attendez, il ne faut pas que je me trompe. Esprit, parce que ce que je vous dis est très sérieux. Esprit-corps qui se sont esprit, âme, qui se sont séparés du corps. Donc, tout ce que je vais vous dire ici avec des exemples qui sont réels et qui sont bien vrais. La colère peut bloquer l'énergie vitale. Tout comme l'esprit dans sa compréhension de ce qui lui arrive. Et celui-ci peut continuer ses affaires inaccomplies, voire se venger ou tenter de le faire. Et là, il peut devenir méchant, on va dire mauvais. Peut rester dans le monde matériel sous forme de fantôme pour interagir avec les personnes qu'elle désire tourmenter. Je vous ai dit, quand il part comme ça, qu'il n'y a pas eu assez de prières, qu'il n'y a pas eu... Il peut rester parce qu'il est amoureux, parce qu'il veut que sa femme le rejoigne. Et là, très souvent, même les médecins n'ont jamais compris pourquoi un décès, alors qu'elle n'était même pas malade, et elle est partie où il... C'est-à-dire que l'entité qui est là, qui est bien présent, l'attend, le cherche et part tous les deux. Alors, par la suite, c'est ainsi que ces phénomènes hantent des lieux, souvent pendant des siècles, en se nourrissant de l'énergie des vivants qui passent occasionnellement ou qui vivent là. C'est un processus d'attachement. Les fantômes peuvent rester proches des vivants avec lesquels ils ont vécu. Ça, c'est pas bon, je peux vous l'assurer. La date de la mort, bien sûr, mais les dates de fiançailles, de mariage, d'anniversaire, de naissance ou de mort, d'accidents violents, mais aussi de points observés. Dans ce cas, les défunts cherchent également à faire passer un message aux vivants, éventuellement à leurs proches s'ils sont en vie, à leurs descendants ainsi ou à revivre les périodes clés de leur histoire. La pleine lune, quant à elle, ouvre son symbole ésotérique bien connu, dispense une énergie particulière riche et forte, bien connue de ceux qui souffrent d'insomnie une fois par mois. Très souvent, une fois par mois, c'est la lune, on souffre d'insomnie. Ben, malgré que c'est la lune, c'est une entité qui se nourrit de vous, qui vous cherche, qui veut vous faire du mal, qui vous empêche de dormir, parce que le lendemain, qu'est-ce qui se passe quand c'est comme ça? Eh bien, on est fatigué. Le corps a besoin de dormir. La lune incite aux entités à vous rejoindre. Les contacts physiques avec des entités en général et des fantômes en particulier ne sont pas si rares que ça. Nombreux sont les témoignages qui affirment de tels contacts, dans de tels contacts subtils pour pouvoir énumérer les sensations de souffle,
Vous êtes chez vous, sentez que quelque chose souffle. Vous regardez tout partout.

0: partout où vous êtes toute seule. Respiration. Souvent, il y a une respiration accompagnée de bruit, de déplacement d'air. Je suis sûre que c'est déjà arrivé. Parce qu'on a tous, je vous assure, rencontré une entité ou une entité qui est chez vous. Où est-ce qu'elles vont ces âmes? Où est-ce qu'elles vont ces âmes qui ne vont pas et qui sont errantes? Elles reviennent en entité. Autant qu'il y en a qui montent, regardez la belle image, je vous invite à la regarder. Autant qu'il y en a qui montent dans la lumière, et là avec une telle image, vous pouvez comprendre. Alors, ça ne revient pas, mais entité, c'est les personnes qui sont là et qui veulent vous amener avec eux et partir ensemble. Ok, ça, s'il n'arrive pas, toute une vie, c'est difficile. Alors, il y a des perceptions aussi, pardon, qui s'accommodent pas forcément d'une baisse d'amateur ou de baisse de température, où les personnes à la télé, d'amateurs sur Internet essaient de démontrer quasi systématique. Il arrive que les températures baissent et même drastiquement, mais je ne veux pas affirmer que c'est le cas à chaque fois, car bien souvent, il n'y a pas de diminution à la température ambiante. Sur ces écrits-là, tout ça c'est des vieux livres que j'ai depuis des années, parce qu'il y a énormément d'exemples. Sur ces écrits-là, ils disent pas de diminution de la température ambiante. Eh bien, là-dessus, moi en tant que médium, puisque j'ai déjà été en contact avec des entités, je peux vous dire que vous avez froid. Sûr. Vous avez un froid, oh j'ai froid, mais c'est pas méchant, hein. Je vais poser une écharpe sur moi. Pas l'hiver, vous pouvez avoir froid dans l'été, mais il est là, il ou elle est là. Sans pour ça vous faire de mal, mais il se nourrit de votre énergie. Il est possible d'expérimenter ces contacts. Plus tactiles, comme des mains qui se posent sur votre épaule, dans votre dos, sur votre tête aussi, et encore qui effleurent votre bras. Oh. C'est arrivé. Pardon. Si l'entité, elle est ici, ça m'arrive que tout d'un coup, il y en a une autre. La mesure où j'ai parlé de ça, elle va m'embêter. J'ai déjà la gorge qui grappe, je ne sais pas pourquoi. Mais ça peut être une entité, effectivement, qui m'embête. Donc après, je dirais comment la faire partir. Si elle est rentrée, elle rentre partout, par les fenêtres, par la porte, parce que ce programme était là pendant quelques temps et je voulais vraiment vous en parler. À tout à l'heure et restez à mon écoute car j'ai un premier appel. Bonsoir.
1: Oui, bonsoir Victoire. Bonsoir.
0: Alors, je vais d'abord prendre votre... Pardonnez-moi, vous voulez me dire quelque chose ?
1: Non.
0: Voilà, je vais prendre votre prénom et votre date de naissance. Bien sûr, je vais garder l'anonymat. Rien ne sera révélé.
1: D'accord.
0: On est d'accord?
1: Très bien. Oui, très bien.
0: Ne vous inquiétez pas pour ça. Oui.
1: Alors, moi, j'ai une question par rapport à... Par rapport à mon fils. Donc, j'ai donné son prénom à sa date de naissance.
0: Oui.
1: Voilà, c'est surtout par rapport à lui que j'appelle. Alors, il a 20 ans.
0: 20 ans, ouais.
1: Voilà. Je vous explique peut-être un petit peu le contexte.
0: Bien sûr.
1: Actuellement en échec, c'est-à-dire qu'il était en apprentissage et puis il a bien réussi son apprentissage, mais la suite de la formation lui a été refusée. Donc, il se retrouve sans emploi, sans formation, enfin, sans suite de formation. Et c'est quelque chose qui est très, très lourd à vivre. Et malgré ses recherches, il ne trouve rien actuellement. Je voulais voir un peu ce que vous voyez pour la suite. Est-ce qu'il y aura une suite de formation ou pas? Est-ce qu'il y aura plutôt un emploi? Enfin, un peu au niveau professionnel, formation et professionnelle, ce que vous
0: voyez. Qu'est-ce qu'il veut faire?
1: Alors, il a déjà fait. Il est dans le domaine de la logistique. Mais après, il veut créer dans le social. Oui, mais après, il veut bifurquer dans le social. Donc, il avait déjà tout son plan. Il avait tout organisé. Et puis, cette suite de formation ayant été refusée, c'est un stop quoi, pour lui. Et c'est difficile. Donc, ma question,
0: alors,
1: c'est est-ce qu'il va pouvoir poursuivre cette formation ou bien plutôt bifurquer vers l'emploi?
0: Alors, déjà, il faut lui remonter le moral, premièrement.
1: Ouais.
0: Parce que moi, en tant que j'ai pas encore regardé mes jeux, moi, en tant que médium, pour moi, ce garçon ne va pas à l'échec.

0: Il était certainement trop sûr de lui. C'est ça qu'il a, il a passé un examen. Expliquez-moi pourquoi il y a eu cet échec. Je comprends pas.
1: Ah non, non. Alors, l'examen, il l'a très bien réussi, avec des excellentes notes. Mais après, il devait passer, si vous voulez, comme un échelon supérieur, une formation plus difficile, et ça lui a été refusé pour X raisons, mais qui n'étaient pas les examens qu'il a très bien réussi. Donc, effectivement, il était assez sûr de lui, et il pensait qu'il allait pouvoir poursuivre. Et puis, on lui a dit non. Donc, oui.
0: Ben, c'est moche parce que là, effectivement, on voit très bien qu'il est en arrêt, mais ça va revenir. Hein.
1: Ouais.
0: Il va reprendre, le garçon.
1: Ouais.
0: Ah, c'est sûr. Mm-hmm. Et moi, je ne vois pas d'échec total. Il est possible qu'il aille travailler. Il a 20 ans, il est possible qu'il ne partira pas. Parce que là, qu'est-ce qu'il voulait faire? Un apprentissage? Impossible.
1: Un autre apprentissage, oui, la suite. Oui. Oui. Alors, il peut le faire soit s'il trouve là tout de suite, soit l'année prochaine.
0: Mais de toute façon, je le vois travailler là.
1: D'accord.
0: Donc,
1: d'accord.
0: Où il va trouver un patron
1: rapidement.
0: Ouais, ouais,
1: ouais.
0: Ouais. Rapidement, je n'ai pas de temps, mais moi, on me dit qu'il va retravailler parce que l'échec qu'il a maintenant n'est pas un échec total, n'est pas un échec qui va lui, comment dirais-je, qui va l'anéantir. Il faut qu'il retrouve le moral, il faut qu'il continue, il va parler, il va être reçu. Moi, je vois des entretiens qui arrivent, parce que ce qui vient de lui arriver, c'est vrai qu'il était sûr de lui. Il ne faut jamais être sûr de soi.
1: Oui.
0: Mais, c'est le deuxième jeune homme que je vois comme ça, cette année. Trop sûr.
1: Mais vous le voyez quand même poursuivre une formation, parce que là, l'emploi, oui, maintenant, mais est-ce que vous voyez poursuivre une formation après?
0: Plus tard.
1: Plus tard.
0: Ouais. Beaucoup plus tard.
1: D'accord.
0: Parce que là, il va travailler, je vois qu'il y a les portes qui vont s'ouvrir, il va être très bien accueilli, on va respecter ses choix. Mais ce qui m'intrigue un peu, avant de faire le tirage, vous dites qu'il veut travailler dans le social. Quel est le poste qu'il envisage dans le social?
1: Alors, en fait, une fois dans tous les domaines, on peut devenir formateur, ce qu'on appelle maître socio-professionnel. Donc lui, c'est son objectif, puis c'est quelque chose qui est tout à fait réalisable, simplement qu'il doit continuer cette formation pour ensuite faire une autre formation, et là, il travaillerait dans le social, et ça, c'est ce qu'il souhaite faire.
0: Il travaillerait à son compte.
1: Ouais. Non, dans une structure sociale, une structure d'insertion.
0: Oui, mais je dis à son compte, il travaillerait, j'ai peut-être lancé trop vite ce mot-là, mais il travaillerait. C'est lui qui dirigera, voilà, on va faire ça comme ça. C'est lui qui dirigera.
1: Qui formera des jeunes, des dirigés sans grand mot, mais qui les formera, oui. Et puis il a déjà eu des expériences dans ce sens, et ça lui convient très bien.
0: Voilà. Ouais.
1: Simplement
0: c'est pour ça
1: que là,
0: moi,
1: il faut absolument continuer la formation, sinon il ne peut pas faire ça.
0: Mais il va continuer la formation, il va le faire.
1: Ouais.
0: Je ne dis pas maintenant. Là, il va de nouveau, moi je pense qu'il va travailler. Hein, je pense bien après ce que je ressens en tant que médium. Pour moi, il va retravailler. Hein, ça se passera bien. On voit très bien qu'il y a une évolution là-dessus. Il va rentrer dans l'indépendance, c'est-à-dire sûr de lui, dans la formateur, oui, sûr. Et il va faire sa formation. Vous pouvez me croire, c'est sûr.
1: D'accord.
0: Maintenant, je n'ai pas le temps, mais je sais qu'il va travailler là. Il ne restera pas à la maison sans rien faire.
1: Bon.
0: D'accord. Alors, on va quand même faire un tirage. Hein. Quand même faire la carte
1: mensuelle. Oui, volontiers.
0: Mais bien sûr, vous me donnez, je vous en prie, vous me donnez 5 chiffres à partir de 1 jusqu'au 22, tout doucement, en pensant très fortement à la question que vous m'avez demandée, à votre fils, tout simplement. D'accord? Allez-y.
1: Ouais. Oui.
0: 5 chiffres.
1: Le 3.
0: Le 3.
1: Le 10. Le 12. Le 16 et le 21. Je vous ai donné 5 chiffres.
0: Mmh. Parfait.
1: Il manque un.
0: Parfait, je suis contente de moi. La première des cartes, c'est l'indépendance. Et je vous l'avais dit, première des cartes qui arrive ici, il arrivera à mettre. À gérer, si vous voulez, le stress d'aujourd'hui. Vous avez le monde, donc le monde, c'est la protection. Le monde, tout ira bien. Vous avez la papesse, maman qui est là pour le soutenir quand ça n'ira pas, ce qui est tout à fait normal. Il aura un petit peu de force.
1: Ouais.
0: Et la dernière, c'est effectivement cette belle carte qui, parlera de réussite. Donc, je ne peux pas tous vous les montrer, je vous l'ai dit. Le bateleur, c'est lui. Il va aller vers l'indépendance. Oui. Ouais. Il y a la tempérance. Ouais. C'est pour ça que je vous ai dit tout à l'heure, il est patron. Non, l'indépendance. Mais n'oubliez pas ce que je dis, il fera la formation pour pouvoir continuer. Ouais. Il restera de plus en plus, il montera en hauteur. Et après, par la suite, moi, je dirais, si je vais loin d'ici une bonne dizaine d'années, il gagnera très bien sa vie. Hein.
1: D'accord. Ouais.
0: Ouais. Mais ouais. C'est quelque chose qui lui plaît. Bon. Il faut garder confiance. Oui. C'est pour ça que maintenant, je ne voudrais pas. Ben, c'est normal, il est jeune, il a 20 ans. Les jeunes n'acceptent pas l'échec. Non. Mais il faudra lui dire à Noah que l'échec fait partie de la vie. Du chemin de vie, pardon. L'échec fait partie du chemin de vie. L'échec fait grandir. Et c'est en ayant des échecs qu'on va voir plus haut et plus grand. Je pense que c'est des paroles que vous devez lui donner. D'accord ? Je vais juste regarder avec le voyant masqué. C'est un deuxième tirage, mais que je fais moi-même. Je n'ai pas besoin de vous, là. Là, je bats. Je coupe pour vous. Ah oui, il travaillera. Ah oui, un petit moment, il y a un repos, un petit moment. Hein. Il travaille avec un des adolescents. C'est ça?
1: Ah non, ça c'est son souhait, c'est ce qu'il souhaiterait faire plus tard, c'est travailler avec dans la formation d'adolescents,
0: Mais il y aura des adolescents, c'est bien ce que je vois. Et là, tout de suite, dans le travail, il y a un rendez-vous qui arrive. Oui, il y a le travail et les rendez-vous qui arrivent. Regardez ces deux belles cartes, vous ne les connaissez pas, c'est le voyant masqué. Et donc, le rendez-vous et le travail qui arrive. Donc oui, et ne vous inquiétez pas, si je regarde l'avenir de votre enfant, il est pas mal. Il est pas mal. Il a du caractère, il est très personnel, un peu fier.
1: Il a du caractère. Et là, c'est pour ça. C'est vrai. Oui. Et il est très fier, ça c'est vrai aussi.
0: Ouais. Voilà. Ouais. Donc là, il a pris un coup.
1: Et puis, lui, il a une passion, c'est la boxe. Et vous le. Alors voilà, c'est parfois il veut devenir champion et parfois il se dit non, je laisse tomber. Vous le voyez poursuivre dans la boxe ou... Alors, moi, je trouve que c'est un peu dangereux comme sport.
0: Hein. Mais non, c'est pas dangereux, parce que non. Ouais. Et il peut s'être défiguré. C'est ce que je dis toujours.
1: Oui, prendre des coups dans la tête. Hein, donc, oui,
0: ça aussi. Oh, je pense que la boxe, il va devoir choisir. Hein. Ah non, parce qu'il y a sa chérie qui rentre en compte. Il y a une femme qui rentrera en compte et qui lui dira non. Mais pour le moment,
1: Il a déjà une chérie, justement. Alors,
0: on verra si c'est elle. On va voir ça après. Mais le sport, il continuera ce sport, bien sûr. Quand il sera avec les adolescents, je pense que ce genre de sport, d'après ce que je vois, va lui permettre de, encore une fois, de donner des exemples, de se donner un exemple, que ce soit le karaté, que ce soit le kung-fu, toutes ces arts martiaux que les jeunes aiment bien, et la boxe. Et ça, ce sera, si vous voulez, un atout, quelque chose de pour lui, parce qu'il amènera un plus. Vous savez, les ados, quand ils sont justement dans les cas difficiles, ils disent, ouais, mon moniteur, c'était un ancien boxeur, il fait de la boxe, ils aiment ça. Donc, je pense qu'il continuera, mais bon, il ne deviendra pas champion. Parce qu'on ne peut pas tout faire. Hein. On ne peut pas être champion de boxe, et je vois son avenir professionnel qui est quand même déjà tracé.
1: Oui.
0: Mais c'est pas mal. Oui. Ne vous en inquiétez pas, je sais que vous êtes une femme très réfléchie, vous calculez tout, il faut que tout soit parfait. Mais oui, hein, donc il ne faut pas, c'est pour ça que je dis vous calculez tout, vous regardez tout, vous réfléchissez, oui, vous inquiétez de trop, oui. Maman poule, pas bien, il a 20 ans, c'est ça la vie.
1: Oui, mais avec raison, parce que le passé a été extrêmement difficile, et je sais pas, donc ça a été un passé très très compliqué. Enfin, l'adolescence, mon fils, c'était extrêmement compliqué. Ah oui, très très compliqué. Donc là, j'avais l'impression qu'il avait sorti la tête de l'eau, c'était bon. Et puis là, ce stop, c'est vraiment difficile, parce que on revient.
0: Parce
1: il revient
0: qu'il
1: de loin.
0: Jouait le petit coq, il jouait le petit chef.
1: Ah, oui, bah oui, on trouve.
0: Voilà. Oui. Mais oui, un garçon qui a toujours raison, un garçon qui, moi je sais ce que je veux, mais oui, c'est pour ça que je vous ai dit, là il a pris, excusez-moi l'expression banale, il a pris une claque, parce que c'est un prétentieux, il croit tout savoir, et bien c'est bien, C'est les aléas de la vie, il est possible
1: que ça... Oui, comme vous dites, il était un peu trop sûr de lui et de sa réussite, et puis effectivement, il ne s'attendait pas au refus. Donc,
0: ça va lui apprendre. Mais c'est pas méchant.
1: Et puis, il est en couple depuis environ 6 mois. Alors, j'ai donné aussi le nom à votre collègue, le prénom et la date de naissance.
0: Je prends.
1: Je prends note.
0: C'est-à-dire... Vous n'avez pas le jour où elle est née?
1: Non. Je sais que c'est la fin du mois d'octobre, mais je ne sais pas exactement le jour. Et ça va très vite, et moi je trouve ça trop vite, parce qu'ils vivent déjà ensemble.
0: Ils vivent déjà ensemble,
1: Ah oui.
0: Moi aussi je dis ouf. Elle est très gentille. Hein. Alors,
1: oui.
0: Elle est très gentille. C'est une nénette qui, alors je sais pas où elle est sa mère, où elle est trop près de sa mère, où elle lui manque. Il me manque le jour de sa naissance, donc j'aurai des éléments que je n'aurai pas. Mais elle est très gentille et Noah va prendre le dessus. Noah, il va faire le chef avec elle aussi. C'est un peu dommage parce que pour moi cette relation. C'est lui qui voulait vivre avec elle.
1: Alors ça s'est fait d'un commun accord, mais ça s'est fait tellement vite que oui. Je ne peux pas vraiment vous dire. C'est du jour au lendemain où voilà, il a été vivre avec elle, alors qu'il n'a pas de salaire, donc c'est pas vraiment. Enfin bon.
0: Elle travaille.
1: Moi j'étais contre. Et moi j'étais plutôt contre, mais j'avais de toute façon rien à dire. Donc voilà.
0: Qu'est-ce qu'il vous a dit? T'as rien à dire?
1: Ah oui, il dit c'est ma vie. Après, moi, j'ai rencontré cette jeune fille. Elle est effectivement très gentille, charmante.
0: Elle est gentille.
1: Après, tout à fait. Mais je ne connais pas plus que ça. Mais parce que vous pensez que ça va durer cette relation?
0: Je fais la grimace. Je ne fais pas la grimace. Je souris parce que il a un chemin à faire avec elle. Ça, c'est clair. Ouais. Il a un chemin à faire avec elle. Mais il ne sera pas gentil avec elle. Ça, c'est un peu dommage. Il ne sera pas gentil avec elle. Je n'ai pas dit qu'il sera violent. Attention. J'ai dit qu'il ne sera pas gentil avec elle. C'est-à-dire, c'est lui le chef. Ouais. Si elle marche comme lui, il veut, ça peut fonctionner. Mais ça rendra un couple pas heureux. Parce que c'est un homme très individuel qui fait à son propre rythme et c'est lui qui décide. Il faudra que cette jeune fille soit à son écoute. Ouais. Pour moi, ça ne devrait pas durer. Mais ça peut. Il y aura des fuites, il y aura séparation, ils reviendront ensemble, il ira la rechercher. Ça sera par moi et par vous. Ça ne sera pas facile. D'accord. Pas maintenant. Oh là là, pas maintenant.
1: Parce qu'ils sont au début, donc.
0: Mais oui, vous me demandez. Donc moi, je vois l'invisible et des fois, je vois quand même très très loin. Et pour vous aider, là, je vous dis que je vois loin. On ne va pas rentrer dans les détails parce que ce n'est pas les détails que vous cherchez à savoir. C'est savoir.
1: Non.
0: Ce couple-là. Donc je dis bien, il sera pas toujours gentil avec elle, il faudrait qu'à ce moment-là, vous allez parler avec votre fils en disant, écoute, laisse-la aussi dire son mot, parce qu'elle est gentille, vraiment très gentille, et je dirais soumise. Voilà, c'est le mot exact. Si elle est soumise dans la gentillesse, ça ira, sinon ça n'ira pas. On va quand même encore regarder à votre question. Je vais vous faire un tirage pour ces deux amoureux. Maintenant, tout va bien. Tout va bien, il est amoureux, c'est la femme de sa vie.
1: C'est aussi le début de la relation. Oui, alors ils ont des projets
0: mais
1: de mariage, d'enfants, dans quelques années.
0: Un enfant, tout à l'heure, j'ai dit, je ne vais pas lui dire, mais elle aura très vite un enfant, oui. Oui.
1: Avec mon
0: fils. En espérant qu'il travaillera déjà, oui. Elle aura très vite un enfant, c'est vrai. Mais vous en parlez, donc j'ai vu, oui, j'ai vu.
1: Oui, moi je lui en parle.
0: C'est les aléas de la vie. S'il doit avoir des difficultés pour se mettre ensemble, moi j'ai jamais dit je vois pas de cassure, j'ai simplement dit les difficultés qu'il y aura. Alors à ce moment-là, il est possible que Noah vienne chez vous et puis que vous lui en parlez. Tout simplement. Vous êtes là, vous êtes une maman, vous êtes quelqu'un de quand même très très positive. Vous pouvez lui donner des conseils, parce que quand ça n'ira plus avec Manon, il viendra vous demander des conseils, vous verrez. Allez, on regarde un peu ce

0: Mais là, vous voyez un enfant dans un proche avenir.
1: Quel âge elle a maintenant, cette jeune femme?
0: Elle a 26 ans.
1: Ah bah ouais, mais... Elle est... Lui, il a quel âge? 20 ans?
0: 20, oui.
1: Et elle a 6 ans de plus, hein. C'est ça?
0: Oui, oui.
1: Eh ben c'est pour ça qu'elle est beaucoup plus mûre. Oui, elle veut un enfant.
0: Oui,
1: hein.
0: Oui.
1: Ouais. Elle veut un enfant. Donc, si vous me disiez son jour de naissance, vous me retéléphonez à l'arrière et là, je pourrais, je pense, vous dire.
0: Ouais, d'accord. Oui, voilà, ça, je peux l'avoir. Je peux vous rappeler, effectivement.
1: Il me faut le jour pour voir la maternité. Je la vois, mais je n'ai pas le temps. Si j'ai le jour, il est possible que j'ai le temps. En cherchant, hein.
0: D'accord, allez, je vous rappellerai alors à l'arrière.
1: Vous serez mamie. J'ai pas dit cette année, attention, hein, mais vous serez mamie, hein. Rapidement. Mais pas cette année.
0: Non.
1: Allez. Ah ben, ce sera un petit, hein, c'est comme ça, hein. On est tous passés par là, non? Mais oui. Allez, 5 chiffres, s'il vous plaît. Vous pensez très fort à ces amoureux.
0: 5 chiffres, oui. Oui. 2.
1: 2.
0: 6. 11, 15 et 19.
1: L'autorité est ressortie de suite. L'autorité est sortie. Votre fils, hein, je lui donnais la fessée. L'étoile est là, c'est la protection, mais de l'autre côté, il y a l'empereur. Donc, on voit très bien l'autorité. Ouais. Mais c'est un couple qui s'aime, puisqu'il y a la lune qui est ici dans ce tirage, et vous avez le soleil. Donc, le soleil, c'est beau. Ouais. Hein. Bon, mais sur un empereur...
0: Mais trop d'autorité de la part
1: de fils. Et voilà. Ouais. Et à un moment donné, effectivement, vous avez la justice. Donc, c'est un couple qui va être déséquilibré. Mais on ne parle pas de bébé encore ici, on n'a pas demandé, hein. C'est moi qui l'ai vu parce que je suis médium. Donc, la justice implorera un équilibre dans ce couple-là. Il faut. Il est amoureux, elle a 26 ans, elle a envie d'avoir un enfant. C'est pour ça qu'elle... C'est elle qui l'a demandé quand même, tu peux venir vivre chez moi. Parce que si ce que
0: c'est
1: je
0: bien
1: reçois...
0: Possible. Ah bah oui, non, parce que... Oui. C'est
1: son
0: loyer,
1: appartement à elle.
0: Voulu, elle aurait dit non. Oui, c'est un appartement à elle. Oui.
1: Donc c'est elle qui l'a invitée à venir. Donc elle est très amoureuse. Hein. C'est elle qui lui a dit, malgré que c'est un monsieur autoritaire, petit à petit, il va quand même prendre ses repères, ses chaussons, etc. Mais bon, quand il aura son boulot, il faut un caractère comme ça. Avec le boulot qu'il veut faire avec les adolescents plus tard, ok. Il faudra aussi que Manon lui dise, bon, maintenant, il faut que tu réussisses. Et je pense que c'est elle qui lui empêchera la boxe. Il ne fera pas.
0: Oui,
1: il le gardera,
0: ça,
1: la boxe, il la gardera dans un sport, comment dirais-je, de loisir.
0: Comme loisir, oui, tout à fait. D'accord.
1: Mais ça va aller, ça va aller.
0: Ça va aller, oui. Bon. C'est un peu,
1: le
0: voilà.
1: principal,
0: puis, moi,
1: c'est qu'il va travailler.
0: Question.
1: Oui, bien sûr, dites-moi.
0: Oui, pour moi, le principal, c'est la formation, mais bon... Voilà, pour moi, c'est très, très important, la formation, parce que je travaille dans ce domaine, donc justement, c'est... Moi, j'ai une question pour mon travail, pour mon emploi, où il y a beaucoup, beaucoup d'inertie, beaucoup de difficultés, et je ne sais pas comment expliquer, enfin, c'est difficile, quoi. C'est difficile.
1: Mais combien de temps que vous êtes dans ce
0: travail?
1: Combien de temps vous le faites?
0: Travail-là, je le fais depuis très longtemps, 8 ans, mais je suis dans la même entreprise depuis 5 ans et demi, et puis il y a une énorme inertie, il y a de grandes difficultés, des problèmes qu'on ne règle pas. Et puis voilà, moi je fais semblant de rien, je fais semblant que tout va bien, parce qu'il faut dire que tout va bien, mais j'ai des difficultés. Demain, on a une grande réunion avec la direction. Et je ne vais pas dire les choses qui ne vont pas, bien sûr, mais qu'est-ce que vous voyez dans mon emploi? Est-ce qu'il y a des changements, enfin des améliorations surtout?
1: Il y aura un changement dans votre emploi, parce qu'autour de vous, c'est une situation qui intrigue, hein. Il y a des mensonges aussi, on ne vous dit pas toute la vérité.
0: Oui.
1: Moi, j'ai dit un grand changement. Où vous partez,

0: aura deux choix à faire. Je ne vois pas la cassure. Mais un changement, oui, parce qu'il y a des mensonges, il y a des situations intrigantes, mais il y a quand même une carte de naissance, donc il est possible que vous partez, hein. Mais vous, de votre propre chef.
1: Non, moi, j'ai plus l'âge de partir.
0: Ou vous changez de bureau. Ou vous partez, vous changez de bureau.
1: Changer de bureau, je veux bien, partir, parce que vu mon âge, je n'ai pas la possibilité de trouver un autre emploi.
0: Ouais. Eh bien, vous partez d'accord. Du bureau là où il y a un grand changement, vous partez du bureau là où vous êtes. Pour le travail, je vais voir avec le Béline ce que ça donne.
1: D'accord.
0: On le voit bien. On voit bien avec le Béline. Ouais. Avec le Béline, on le voit bien. Pour moi, vous changez, vous partez de là où vous êtes. Je n'ai pas dit rupture, attention. C'est vrai qu'il faut que je fasse de temps en temps attention à mes mots de vocabulaire.
1: Parce
0: que...
1: ouais.
0: Voilà, pour moi, vous quittez là où vous êtes, oui.
1: Alors bon, il y a un déménagement qui est prévu, donc là, de toute façon, on va quitter le bureau, mais on va changer de bureau.
0: Ah ben alors, il y a vraiment le changement, comme je dis, vous quittez le bureau, etc., etc., oui.
1: Oui.
0: Bon. Je tire les cartes pour vous, Dalbéline. J'en prends 10. Sous retard, effectivement, vous aimez votre travail. Il n'y a aucun souci de ce côté-là. On prend du recul, on réfléchit bien à faire avant de faire quoi que ce soit. Mais vous avez la couronne qui est ici. Le hasard fera, quoique je ne crois pas au hasard, c'est déjà prévu. Ah oui, à la réussite dessus, hein. La réussite sur un changement total avec, si vous voulez, une personne âgée qui viendra. Bah oui, oui. Alors, le travail, il est sorti.
1: Oui.
0: L'héritage est sorti, ça veut dire les nouveaux papiers. Vous avez la réussite, effectivement, sur un changement total, c'est-à-dire vous partez. Et vous partez où? Vous changez de bureau. Donc, c'est pareil. Oui. Vous avez le bonheur qui est ici. Donc, je trouve ça, oui. Vous inquiétez pas. Vous avez une année de changement, vous avez une année où et un peu plus de responsabilité l'année prochaine.
1: D'accord. Ouais.
0: Vous aurez plus de responsabilité vers le mois de, je dirais, fin d'année, début de l'année prochaine. On voit que là, vous avez vraiment beaucoup de responsabilités. Mais vous y restez.
1: Ouais.
0: Quoique, n'oubliez pas, le changement, le déménagement, c'est clair, c'est noté, c'est tracé. Et puis doucement, vous allez de nouveau retrouver vos repères.
1: D'accord.
0: Et les mensonges, les situations intrigantes, bof.
1: Oui.
0: Vous savez, parfois, je sais que c'est pas facile.
1: Ça, vous voyez,
0: il faut passer outre.
1: C'est pas facile. Oui.
0: Vous passez outre.
1: Non, mais là,
0: demandez à votre ange. Attendez, je vais vous donner.
1: Ouais.
0: Demandez à votre ange. Où est-ce qu'il est?
1: Je vais demander à mon ange.
0: Vous avez le nom de votre ange?
1: Ah non, pas du tout. Non. Non, mais je veux bien l'avoir.
0: Je vais vous le donner.
1: Oui, merci beaucoup.
0: Parce que, voyez, vous ne connaissez pas votre ange. Hein. Ben voilà, encore une fois.
1: Non.
0: On a un ange dès la naissance. Même votre fille, je vais vous donner les deux. Le vôtre.
1: Après. Ah oui, volontiers, oui.
0: Mais oui, c'est des bouquins très vieux, hein. Je n'ai pas tous les anges comme ça dans ma tête, hein. Vous pouvez bien le savoir. Hein.
1: Ça, j'imagine bien, alors, oui. C'est très gentil.
0: C'est des livres de reliques qui tombent bientôt en miettes. Vous êtes né en mars. Hein.
1: Oui,
0: j'ai des scotch, je ne veux pas que ça tombe. Alors, les anges de l'an selon les dates de résidence. Donc, moi, j'ai du 24 mars. Il est vieux, alors il faut faire attention parce qu'avec Internet, j'ai remarqué, mais moi je crois au mien qui est très vieux, avec Internet, des fois ils ont un jour de battant, mais c'est le mien qui est dans la vérité.
1: Non, alors, moi je suis née avant le 24 mars.
0: Ouais. Vous êtes née le 11 mars.
1: Le 11, oui, le 11. Ouais.
0: Voilà, et votre ange s'appelle Mumia. M-U-M-I-A-H. D'accord. Alors,
1: c'est
0: un ange qui vous aide, votre ange à vous, vous aide à réaliser vos projets et à vivre intensément. Donc, vous obtiendrez du succès. Votre ange, il est là,
1: d'accord.
0: Vous ne lui parlez jamais. Ça prendra quelques jours. Quoique les anges, quand ils font une action, c'est très rapide. Hein. Vous lui parlez,
1: d'accord.
0: Vous lui demandez que ce que je vous ai dit, que ça se réalise. Et le matin, bonjour
1: d'accord.
0: mon ange, le soir, bonsoir mon ange. Mm-hmm. Changez un peu de vie avec votre ange. Vous m'en redirez.
1: D'accord.
0: Vous me rappellerez
1: très
0: pour
1: bien,
0: me dire oui, effectivement.
1: Oui, oui. Oui. Et puis le nom de l'ange pour mon fils.

0: Oui, lui, il est né au
1: Il est
0: mois
1: né
0: de
1: le 1er
0: février.
1: février.
0: Alors, c'est un Verseau, hein? Ça ne m'étonne pas.
1: Oui,
0: Hein, c'est un Verseau, hein?
1: c'est un verso,
0: Très indépendant. Mais ils savent ce qu'ils veulent. Très indépendant.
1: oui.
0: Mais on dit quand même que le Verseau est un homme fidèle
1: Oui, ça je
0: dans
1: pense
0: les
1: aussi, enfin,
0: horoscopes.
1: c'est ce que je
0: Ouais.
1: constate, oui.
0: Ouais. Alors, 1er février. 1er février, où est-ce qu'il est? Hein? Il s'appelle Meiel. Meiel.
1: Meiel, oh, c'est très joli aussi.
0: Voilà.
1: Oui,
0: Et il lui permet
1: merci
0: d'exprimer
1: beaucoup.
0: ses talents à travers l'écriture et la parole. Et c'est un ange qui protège des influences négatives. Il est un bel ange. Ah, maintenant,
1: Très
0: je
1: très
0: peux.
1: bien.
0: À la petite, je ne peux
1: Non,
0: pas parce
1: merci
0: que j'ai pas
1: beaucoup.
0: son. Écoute,
1: Non, mais ça,
0: j'espère
1: je
0: que
1: vous
0: cette.
1: rappellerai alors à l'arrière
0: Voilà. J'espère
1: pour
0: que
1: avoir
0: cette
1: plus de précision,
0: consultation
1: quoi.
0: vous a plu et qu'on était
1: Oui,
0: vraiment dans la
1: alors, ouais.
0: vérité.
1: Merci beaucoup,
0: Voilà.
1: Victoire. Oui,
0: Moi aussi.
1: tout ce que vous
0: Eh
1: m'avez dit,
0: ben.
1: ça correspond à mon ressenti
0: Merci.
1: aussi. C'est tout à fait.
0: Oui, merci.
1: C'est
0: C'est vrai que ça fait plaisir à entendre.
1: après tout le
0: Merci.
1: positif, j'espère que vous avez vu juste. Voilà. Voilà.
0: Mais
1: Mais
0: oui, il n'y a
1: oui,
0: pas de
1: non, mais
0: raison à
1: vous
0: ce que
1: avez
0: je
1: vu
0: vous
1: aussi les choses
0: dis.
1: négatives et
0: Eh ben voilà. Ah oui, je dis positif et négatif. Donc il n'y a pas de raison à ce que
1: c'est
0: le
1: bon.
0: sens contraint, que l'invisible qu'on ne voit pas, soit faux. N'existe pas. Soyons
1: D'accord.
0: très positives. D'accord? Voilà.
1: D'accord. Mais merci
0: Chère petite
1: infiniment,
0: dame, je
1: Victoire.
0: vous
1: Merci
0: souhaite,
1: beaucoup.
0: voilà, je vous
1: Ouais,
0: souhaite une
1: merci
0: douce
1: beaucoup. Puis
0: nuit
1: je vous rappellerai à l'arrière avec
0: avec
1: les dates
0: grand
1: de naissance.
0: plaisir.
1: Ouais.
0: D'accord.
1: Merci
0: Merci
1: beaucoup.
0: beaucoup.
1: Hein.
0: Bon
1: Bonne
0: courage, hein?
1: soirée. Oui.
0: Merci. Au
1: Au revoir.
0: revoir.
1: Merci.
0: Bonne
1: Au revoir,
0: nuit.
1: Victoire.
0: Un tout petit instant, une page de publicité et on se retrouve tout de suite après.

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Coucou, me revoilà. Donc, on en était, ça va? Vous êtes bien installé? Vous avez votre petit thé? Les entités ou les fantômes ne vous font pas peur? Vous êtes bien à mon écoute? Vous inquiétez pas, je n'irai pas. J'ai des exemples à donner, bien sûr, mais je n'irai pas jusqu'à vous faire peur. Ne croyez surtout pas ça. Bon, alors je disais bien qu'il y a des entités qui sont très tactiles, c'est-à-dire des entités qui se posent avec leurs mains quand vous sentez quelqu'un sur l'épaule. Ah oui, vous êtes couché, vous sentez une pression, ils ont envie de vous toucher ou tout d'un coup vos cheveux, sans savoir pourquoi, vos cheveux, oh, ils sont électriques. Non, non, non, non, c'est qui vous touche. Bien sûr, il y en a des fois aussi qui se sont levés avec une griffure. Alors ça, très souvent, moi on me le dit, même moi ça m'est arrivé. Je me suis levée, j'avais des griffures. Vous savez ce qu'on dit? Ah mais j'ai dû rêver cette nuit, je me suis grattée. Pas vrai. Pas vrai. C'est justement des griffures d'une entité. Donc si ça vous est déjà arrivé, ben c'était pas vous, c'est une entité. Sachez-le, on ne se griffe pas la nuit en se grattant. Non, c'est une entité. Après cette manifestation, évidemment, il y a des contacts qui sont agréables et qui sont voire n'est pas négligeables, mais il y en a qui sont violents et qui sont désagréables. Je continuerai sur d'autres personnes hein, qui m'ont donné des exemples dans ce vieux bouquin. Une nuit, totalement éveillée, ça, c'est une personne qui me parle. Hein. J'ai senti des draps tirés vers les pieds et deux grosses mains posées sur mon cou pour exercer une pression de plus en plus forte, au point d'en arrêter la respiration. Une terreur immense s'emparant de moi qui n'a jamais pu en parler à mes parents avant mes 40 ans. Était-ce un fantôme qui voulait pour tuer? Il ne peut pas le dire, il ne le pense pas. Mais toutefois, l'enquête est, comme vous dites, invisible. Donc vous pouvez, sans aller vous mettre en danger, au moins vous occasionner quelques belles frayeurs, peut-être douloureuses. J'ai aussi eu un exemple d'une dame qui est allée visiter une maison ancienne. Donc après, je dirais, faites attention quand vous allez faire des marchés aux puces, je vous dirai pourquoi. Dans cette maison ancienne, il y avait une commode, toute seule. Et la dame qui vendait la maison, elle allait aller visiter. Hein. Donc elle n'a pas acheté la maison. Il y a quelque chose qui l'a retenue, elle n'a pas acheté la maison. Mais par contre, elle a dit, votre commode m'intéresse, est-ce que si je vous donne un prix, une offre, vous accepterez? Et la dame a dit, oui, d'ailleurs, je ne sais même pas pourquoi qu'elle est là. On a tout déménagé, mais cette commode avait une entité. La preuve, les explications, tous les meubles ont été amenés, celle-ci a été oubliée, ça a été fait exprès. Donc elle a acheté cette commode et l'entité est restée dans cette commode. Et elle a eu des habits qui se sont volatilisée, elle a eu des déchirures, elle a eu plein de. Chaque fois qu'elle mettait un habit dans cette commode et qu'elle le portait, il se passait quelque chose, ou elle le tachait. Donc cette entité ne voulait pas partir. C'était une entité, une dame ancienne, très âgée, ancienne, qu'est-ce que je raconte? Une dame ancienne qui ne voulait pas se séparer de cette commode. Donc elle a fait un nettoyage, un rituel de nettoyage pour qu'elle parte, pour qu'elle l'aide. Parce que quand il y a effectivement ces entités qui sont là et qui ne peuvent pas partir, elles sont malheureuses. Elles sont doublement malheureuses. Donc il faut les aider, je vous le dirai après, il faut les aider à partir. Il faut absolument les aider. C'est des entités auxquelles ils n'ont pas eu assez de prières, ils sont partis violemment, donc ils restent là. Donc ça, c'est des entités maintenant qui ne sont pas méchantes. D'accord? Alors, le seul but qu'ils ont, ces entités, c'est de se nourrir. Ce sont les désordres de la sphère mentale de la victime

0: qui leur font pointer son attention vers une obsession de rester avec vous. Je continuerai par vous dire, à personne qui décède, qui ne maîtrise pas ses pensées et ne tourne pas, non, pas la personne qui décède, si vous êtes victime d'une présence dans votre maison, si vous ne la maîtrisez pas par vos pensées et ne retournez pas dans un état calme et stable, à ce moment-là, les larves prennent de la force avec le temps et augmentent l'agitation. Pourquoi les larves? Vous allez me dire, qu'est-ce que c'est que ça, les larves? Les larves est un fantôme qui n'a pas de forme. Ça, c'est les pires. Vous pouvez aussi en avoir. J'ai un appel téléphonique. On se revoit tout de suite après. Bonsoir, madame.
1: Bonsoir, Victoire. Je voulais vous dire, Victoire, que je vous ai eu au téléphone au privé pour un chakra que j'avais bloqué, puis je suis très contente.
0: Vous êtes très contente?
1: Oui, vous m'avez fait...
0: Oui, un rééquilibrage de votre énergie, oui. Et voilà. Ça a très bien marché, vous êtes contente.
1: Tout à fait. Et si j'ose, là, je voulais voir où j'en suis avec mes énergies, voilà.
0: Bien sûr, bien sûr. Alors déjà, je vais vous remercier.
1: Mais avec grand plaisir, parce que quand vous faites ça, ça peut durer en mois, combien de temps, Victoire?
0: Je vais vous expliquer tout ça. Je vais regarder un peu ce soir où est-ce que vous en êtes, et puis je vous le referai. Voilà.
1: Merci.
0: Alors, merci déjà de me dire ça à nous devant toutes les personnes qui écoutent, que quand je fais un travail, effectivement, c'est positif. Merci. Merci, merci. Alors, comment que ça se passe quand je vous remonte votre énergie? Là, j'ai remonté votre énergie. J'ai rééquilibré votre aura et votre énergie est montée. Après, ça peut effectivement redescendre. Tout dépend de la façon dont vous vivez. Mais quand je rehausse les énergies, de toute façon, ça se fait. Arrivé à un certain âge, il faut le faire régulièrement. Une fois tous les 15 jours, vous m'appelez, coucou, allez hop, je vous remonte ça. C'est comme quand vous prenez, c'est mieux que de prendre tous les matins un cachet. Hop, je prends un cachet pour le cœur, je prends un cachet pour le cholestérol, je prends un cachet parce que j'ai du diabète. Hein? Moi, c'est pas ça. Moi, on m'appelle. On prend 10 minutes pour me dire coucou, comment vous êtes, et je fais automatiquement, je rehausse votre énergie. Je trouve ça sympa.
1: Alors d'accord.
0: Mais bien sûr.
1: Alors c'est bien de savoir tout ça. Et puis
0: bien
1: alors
0: sûr.
1: Comme ça, si vous pouvez me dire où j'en suis avec ces énergies, merci.
0: Exact, exact. C'est alors quoi? Maintenant, comment vous en êtes? Attendez, je vais prendre mon caillou, je vais mettre ça dessus.
1: Vous avez tous mes coordonnées, hein, c'est gentil.
0: Oui, oui, ça c'est dans mon petit livre secret. Comme on dit, le livre secret, j'ai toutes vos coordonnées dedans.
1: Merci.
0: Vous n'êtes pas trop sortie aujourd'hui?
1: J'étais au travail avec toi.
0: À part le travail, quand je dis vous n'êtes pas trop sortie, parce que vous êtes fatiguée. Hein, d'après ce que je vois, vous n'êtes pas sorti, c'est-à-dire vous n'êtes pas sorti, vous changez les idées.
1: Fatiguée parce que j'ai une journée sans juger avec des énergies assez lourdes.
0: Ben, c'est ça que j'ai senti.
1: C'était voilà. Horrible. Voilà,
0: voilà. Vous n'êtes pas sorti, c'est-à-dire vous vous êtes laissé accumuler, vous n'êtes pas sorti, alors que moi, il faut que je barre tout ça. Voilà. Ben je vais le faire à partir de 22h, moi je pendant une heure de temps, hein, de 22 à 23, je vous l'avais expliqué, et puis quand vous serez à l'arrière, je vous ferai directement, tout de suite, d'accord? Maintenant, oui, ça va aller, moi je vois très bien, ça va aller, il faut, vous êtes encore jeune, hein, on va pas rester dans cette... On va prendre de nouveau de la vitamine, on va m'aider, hein. Vous allez prendre de la vitamine des oméga, vous en prenez? Oui.
1: Oui, vous m'avez dit.
0: Hein, je vous l'ai dit, Adèle, femme, n'en prenez. Après, qu'est-ce que je sens?
1: Oui.
0: Votre morale. Pourquoi votre morale? Non. Pourquoi votre morale est en baisse? Dites-moi.
1: Oh, mais Victoire, des fois, c'est pas facile. Là, on a des choses

0: Mais il faut,
1: Merci.
0: vous changer les idées.
1: Merci.
0: Faut vous changer les idées. Pardon?
1: Mais c'est gentil, mais ça va aller, je vais réussir.
0: Mais bien sûr que vous allez réussir à sortir de là, bien sûr que oui. Si moi maintenant je vais vous rééquilibrer votre énergie, bien sûr que si. Mais oui. Attendez, je
1: Merci.
0: Fais d'abord le voyant masqué. Après, on fait un tirage tous les deux. Pour voir un peu l'état de votre santé.
1: Mais je suis très, très sensible. Je sens les énergies des autres facilement. C'est comme si je prends tout sur moi. Ça m'affecte.
0: Oui, c'est vrai.
1: C'est ça que j'ai eu aussi aujourd'hui. Aujourd'hui.
0: Oui. Et comme je disais, il est possible que c'est une entité qui est chez vous qui est en train de vous embêter. C'est possible ça aussi, hein? Ah oui, parce que les entités, aujourd'hui c'est le thème, je ne sais pas si vous avez écouté, mais il faut écouter après. Les entités se nourrissent, les entités se nourrissent de votre énergie. Les entités peuvent vous rendre malade, fatigué. Donc il est possible qu'il y ait une entité chez vous, c'est presque sûr. Donc il va falloir, après je parlerai du nettoyage, de toute façon je prendrai 2 ou 3 séances pour continuer, parce que c'est important. Des entités, il y en a partout. C'est pas, d'autant plus que vous, vous êtes connecté.
1: Victoire,
0: vous ressentez les choses.
1: Moi,
0: mais oui.
1: Victoire, cette nuit, j'ai rien dormi aussi. Je sens, vous avez raison, je mets de la sauge, ça serait bien nettoyer avec la sauge.
0: Oui. Par l'eau santo et de la sauge. Mais faites-le régulièrement quand même. Après, il faut faire attention. Bien sûr qu'il faut nettoyer la sauge. D'accord, par l'eau santo. Mais attention de ne pas... Si vous avez une... je regarderai en privé. Il faut absolument que je regarde ça en privé. Attendez, bon, je vais regarder ça. Est-ce qu'il y a une entité chez vous?
1: Merci.
0: Attendez. Je finis ça, je vais regarder avec l'écriture automatique, ça va prendre 2 ou 3 minutes de calme et de silence. Mais je sais, je vais demander s'il y a une entité dans votre maison, puisque j'ai votre prénom. Vous restez dans le silence, vous me regardez, je ne sais plus quoi faire, mais avec le crayon, attendez voir, je vais prendre une pince de mes cheveux. Et je vais demander avec l'écriture automatique, avec mon crayon, si vous avez une entité, oui ou non.
1: Merci, Victoire. Oui.
0: C'est dommage que vous ne le voyez pas. Oui, vous avez une entité chez vous qui n'est pas méchante, hein? Pas du tout, mais qui vous mange, qui prend toute votre énergie, elle se nourrit de votre corps. Alors, d'autant plus, ça ne m'étonne pas que vous avez une énergie comme ça chez vous. Vous êtes vous-même presque médium. Vous ressentez des choses. Bon, ben, ça vous fait rire, hein? Oui.
1: Oui, c'est juste, oui.
0: Vous ne le croyez pas?
1: Non, c'est tout à fait juste, oui, vous avez raison, Victoire, on me l'a déjà dit.
0: Vous ressentez les choses, mais bien sûr. Maintenant, avec un pendule, vous allez faire le tour de votre maison. Alors, qu'est-ce qu'il faut comme pendule pour rechercher les entités? C'est le pendule égyptien, c'est le seul qui... Moi, je ne les montre pas parce que c'est privé. Je ne montre jamais mes pendules à la télévision. J'ai trop peur que les trucs magnétiques et électriques me cassent cette force. Donc, essayez de trouver, je crois, dans notre boutique, on en a. Hein, boutique, parlez-moi d'avenir.shop. Achetez un pendule égyptien. C'est le seul pendule à tous celles qui m'écoutent et qui ont des craintes d'être... habiter à la maison parce qu'il y a quelque chose qui ne va pas, vous êtes malade. Oui, il y a des entités autour de nous, mais il faut leur demander gentiment de partir. Il ne faut jamais les chasser. Si vous les chassez violemment, en mettant de l'encens, boum, allez, une grosse claque, ouvrez la fenêtre, il y a une façon d'enlever les entités que je vais vous dire après. Parce que sinon, elles restent, hein, elles sont beaucoup plus fortes. Si vous le faites avec la douceur, voilà. Alors, avec le pendule, vous allez passer... Oui. Dans votre maison, partout.

0: sur les meubles, sur votre lit. N'ayez crainte, autour de la télévision, il n'y en a pas. Parce que c'est un magnétique, ça, c'est électrique, ça n'y a pas. Mais devant la porte d'entrée, il peut se cacher. Donc vous regardez. Mm-hmm. Et si votre pendule égyptienne commence à tourner comme ça, comme un fou, c'est qu'elle est là. Alors à ce moment-là, vous lui dites gentiment, je vais nettoyer avec de la sauge. Pareil, on met un petit peu de sel, on nettoie avec du sel. Et on met une douceur, on nettoie de la cannelle ou on saupoudre un peu de cannelle. Beaucoup de personnes ne le font pas ça. Mais quand on est, quand on fait du nettoyage, il faut effectivement remercier, les inviter à partir. Ah ben voilà, regardez sur la télé, pendule égyptien en quartz rose. Voilà, celui-là, il faut l'acheter. Ouais. C'est celui-là. Alors tous celles qui voient, ah ben celui-là, il est encore mieux avec les sept chakras. Il est encore plus joli. Alors toutes celles qui regarde, celui-là aussi en bois léger. Moi, j'en ai deux, trois. Hein. Alors, faites-vous plaisir. Pendule égyptien en cuivre massif. Alors, celui-là est magnifique aussi. Donc, vous achetez celui dont vous êtes attiré. Hein. Le cristal de roche est très bien. Moi, je ne dis pas, vous devez acheter celui-là. Ça. C'est le pendule égyptien. C'est celui-là qui va chasser les entités. D'accord. Et vous prenez un bel encens. Alors après, je vais tout de suite passer au lieu de. Vous allez m'écouter encore puisque je parle de ça. Vous allez encore l'écouter. Vous allez faire ce que je dis. D'accord. Il faut remonter votre. C'est pour ça que vous êtes tout le temps déprimé. Nous, les médiums, il ne faut pas croire que notre vie est facile. Hein. Ah non.
1: Mais par exemple. Si je nettoie un peu avec la sauge, ça peut déjà aider.
0: Bien sûr.
1: Temps que j'ai le pendule, voilà. Mais avec
0: bien
1: le pendule,
0: sûr.
1: C'est mieux.
0: Oui, avec le pendule, vous cherchez où est-ce que c'est. Une fois que vous êtes au-dessus, vous laissez tourner le pendule hein, pour remonter un petit peu et après vous mettez avec, avec de la sauge.
1: J'ai compris, mais est-ce que je veux faire tout ça? Est-ce que après l'entité va partir? Vous pouvez me répondre si elle va partir.
0: Oui. Oui, elle s'en va. L'entité, elle s'en va. Alors, moi, ce que je sens pour vous, chez vous, elle n'est pas méchante. Le problème, c'est que ça fait combien de temps que vous habitez là?
1: Peut-être 10 ans.
0: Ouais. Il me semble qu'elle était déjà là quand vous êtes arrivée. Elle est restée parce que vous êtes connecté avec l'au-delà, vous êtes connecté avec des ressentis. Ça fait combien de temps aussi que... Attendez, on va regarder bien. Depuis 10 ans que vous habitez là, d'accord. Est-ce que vous étiez fatigué? Bien sûr, vous étiez plus jeune, vous allez me dire. Vous aviez une grosse fatigue avant d'arriver dans cette maison ou c'est venu petit à petit?
1: Non, petit à petit, Victoire.
0: Petit à petit, cette fatigue est parce que c'est... Bon, d'accord, votre travail, c'est compliqué aujourd'hui. Tout travail est compliqué, c'est vrai. Mais moi, je sens votre fatigue qui arrive et qui ne part pas. Donc, il faut faire ça.
1: Et puis,
0: faut nettoyer. Ouais, faut nettoyer. Parce qu'effectivement, il y en a partout.
1: Vous dites pas dans toutes les pièces.
0: Bien sûr. Il faut trouver où est-ce qu'elle est. Il faut trouver où est-ce qu'elle est. J'espère qu'il n'y en a qu'une. Je regarderai encore tout à l'heure. Mais moi, si je prends ma pierre... Je disais tout à l'heure, hein, dans les vieux... Ah oui, attendez, ça peut être dans un objet. Ah ben ça y est, avez-vous été... Est-ce que vous avez fait des fois des... Je pose des questions parce que c'est flou là-haut. C'est un vieux meuble ou un vieil objet. Vous faites des marchés aux puces des fois? Vous êtes allé déjà acheter chez un antiquaire?
1: Oui, oui. Et justement, voilà. Je voulais me débarrasser de deux choses qui sont dans ma chambre et je voulais les enlever. Les sont lourds.
0: Ah ben donnez-les. C'est tout. Donnez-les. Vous voyez, on a trouvé juste. Je vous ai demandé si vous étiez dans un marché aux puces, dans chez un antiquaire. Vous me dites oui. D'accord. Et avant que vous m'ayez dit ça, je vous ai dit, ah, il y a un objet. C'est dans un objet. Donc, jetez, hein. Jetez. Donnez-les.
1: Il y en a que deux, hein, Victoire. Pas plus.
0: Ah ben, jetez-les. Ça a de la valeur? Ça a de la valeur?
1: Non, ça va. Mais je voulais me débarrasser de ça. C'est incroyable ce que vous me dites. Je les sentais lourds.
0: Ben voilà, ouais. On a trouvé. Voyez, avant même que vous nettoyiez avec votre... Mais regardez quand même avec le... C'est une bonne chose, vous... Bon, vous allez les enlever, d'accord. Ok, vous n'hésitez pas demain matin. Vous les donnez à quelqu'un qui est dans le besoin ou quelqu'un qui... Ou alors vous les mettez à la poubelle. Hein. Mais vous allez vous en débarrasser. Après, avec le pendule égyptien, vous allez voir. Mais c'est ces objets, ouais.
1: Et Victoire, si j'ose, je vais les enlever ça rapidement. Pour mon travail, donc, si j'ose, ça va aller.
0: Mais dès lors, aurez... Oui. Et dans votre... vous êtes un peu perturbé en ce moment dans votre travail?
1: Non, je vous posais une question comme ça.
0: Oui, mais je vois encore une autre personne qui va se mettre à côté de vous ou une nouvelle arrivante qui va aller dans votre travail et on voit une belle communication. Oui, ça va aller dans votre travail. De toute façon, dans votre travail, ce qu'on me dit, c'est que vous êtes une personne très appréciée. C'est une personne consensuelle, mais bien sûr. Alors ne vous mettez pas en plus des soucis là-dessus. Vous êtes une personne très consensueuse. On vous aime de tout cœur et vous êtes, comme on dit, consciencieuse, on vous aime, on vous apprécie. Et possibilité qu'il y a encore une jeune personne qui va venir ou vous aider ou être partagée. Vous avez un bureau?
1: Vers l'entrée, oui, il y a un petit bureau, oui.
0: C'est possible qu'il y ait une personne nouvelle qui va venir par là. Mais bon, rien de méchant, hein. Mais votre travail, c'est très bien. Vous avez quel âge maintenant?
1: Mais Victoire, vous avez ma date, voilà. Vous avez ma date, vous voyez.
0: Oui, mais moi j'aime bien demander l'âge pour voir qu'il n'y a pas de problème.
1: Vous voyez ça. Mais Victoire, après je vous laisse.
0: Oui, je vois.
1: Mmh. Je vais vous appeler aussi en privé. Justement, quand on a aussi l'âge, pour ça, moi je voulais voir avec vous si j'aurais plus d'heures. Si on va me proposer plus de travail où je suis.
0: On va voir ça.
1: Parce que ça, je vous avais dit en privé, mais j'ai encore rien eu comme entretien, comme vous m'avez dit.
0: Oui, mais début du printemps. C'est pas maintenant. Oui, il y aura un entretien privé. Pour le moment, effectivement, vous êtes dans une passe de patience. Tout va très bien dans votre travail. Vous allez avoir une proposition autre, quelque chose de très agréable. Alors, ce qu'il faut savoir, que 2026, fin d'hiver, début du printemps, je pense que je vous avais dit à peu près cette période, parce que ça se voit très fort, que ce sera 2006 est une année agréable dans le travail. Aucun souci. Très agréable. Vous pouvez me donner, je vais regarder pour votre travail, hein. Vous me donnez 5 chiffres à partir de 1.
1: 2021, alors le 4.
0: 1, 2, 3, 4. Mais ça va dans
1: le
0: votre 2. Travail, bien. Oui.
1: Le 2.
0: Mmh.
1: Le 5. Le 6. Okay.
0: Oui. Et la dernière.
1: Le 6.
0: Encore une.
1: Le 7. Merci.
0: Oh, vous avez de belles cartes. Hein. Vous sentez en papesse, donc ce que je disais à une personne studieuse qu'on respecte et qu'on aime beaucoup, vous avez le bateleur à côté, donc vous avancez. Mettez un petit peu de l'eau dans votre vin, arrêtez de vous culpabiliser, arrêtez de trop faire, vous avez la force. Donc il faudra aussi un peu baisser le pied. Et si je vois ces deux dernières cartes, la force avec l'ermite, il va falloir aussi, je suis désolée, arrêter d'en trop en faire. Parce que vous êtes bien dans votre travail. Vous avez toujours peur de ne pas faire assez. Non, vous êtes très bien dans votre travail. Et vous faites, il n'y a aucun souci. Mais l'année prochaine, je pense que vous aurez une proposition peut-être pour alléger votre travail, dans quelque chose qui va arriver, une proposition, quelque chose de plus agréable. Mais toujours dans votre travail. Vous avez de belles cartes, hein. Vous êtes en papesse, vous avez la force, vous avez aimé, vous avez la tempérance et le bateleur. Donc, vous avez de très belles cartes. Hein. Vous voyez, c'est la papesse, c'est le bateleur. Hein. Là, c'est la carte qui vient, qui a l'évolution. Mais oui, vous maîtrisez la situation. Faut pas avoir peur. Arrêtez de vous faire du souci. En loisir, vous
1: C'est
0: faites quoi?
1: gentil, Victoire. Merci beaucoup. Et
0: À
1: moi, je
0: très
1: veux vous rappeler en
0: bientôt.
1: privé.
0: Mais oui, hein, je suis là demain à partir de 9h. Demain, je crois que je suis là toute la journée. Est-ce qu'on est demain? 9h, 9h, 14h, ça c'est sûr. Et après, de nouveau le soir. Mais 9h, 14h, je suis là.
1: Et vous,
0: D'accord?
1: vous me débloquez déjà un petit peu après
0: Ce soir, je le
1: l'émission.
0: fais déjà. Alors, bloqué,
1: Merci.
0: vous n'êtes pas. Hein. Il faut que je remonte votre énergie, que je le restabilise. Vous, c'est ça. C'est
1: Non.
0: pas l'aura, c'est pas vos chakras, c'est votre énergie qui était au plus bas. Donc, je l'ai remonté, je l'ai remonté, et il faut que ça se stabilise. Il faut le refaire plusieurs fois. D'accord?
1: Merci.
0: Moi aussi. Et puis faites-moi confiance, merci de cette belle consultation. Merci. Merci de vos
1: Mais
0: remerciements.
1: Victoire, non, mais Victoire, excusez encore 2 minutes.
0: Mais
1: L'entité,
0: oui, mais oui, mais oui.
1: non, mais l'entité, est-ce que ça pourrait être quelqu'un de proche? Vous sentez quelqu'un de proche?
0: Non. Non.
1: Non.
0: C'est pas quelqu'un de proche. C'est quelqu'un tout simplement qui était dans cet objet, hein, qui se nourrissait de la personne. C'est une personne qui s'en est débarrassée, mais elle était près de cet objet. Donc elle est venue, elle, vous avez acheté ou vous avez pris cet objet, cette entité était là, et elle est venue avec vous, tout simple. Mais ce n'est pas un proche. C'est quelqu'un que vous ne connaissez pas. C'est pour ça que vous êtes
1: Oui.
0: fatigué, c'est pour ça parce qu'il se
1: Oui.
0: nourrit.
1: Merci beaucoup, Victoire. À bientôt. Merci beaucoup.
0: Et
1: Bonne fin
0: jetez-moi ces deux
1: d'émission.
0: objets, hein, moi aussi. Je vous embrasse.
1: Oui.
0: Bonne
1: Au
0: soirée.
1: revoir. Merci. Merci,
0: À bientôt, hein, à
1: Victoire.
0: bientôt. Merci, au revoir.
1: Bientôt.
0: Une petite page de publicité et on se retrouve tout de suite après. Merci.

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Padre Pio, c'est un laboratoire vivant. Il y a certains êtres humains, ils sont comme ça. Cet homme, toute sa vie, aura une température corporelle de 47 degrés. Apparemment, c'est le seul. Hein, on n'a pas. Enfin, en tout cas, là, c'est mesuré. Il est mort en 1968. La science était tout à fait en mesure d'attester l'état de son physique, la manière dont il y restait des mois sans manger et sans boire, en travaillant tout le temps, en dormant 2 heures par nuit, et en perdant du sang une tasse par jour de par ses stigmates. Et l'Église l'accusait de simuler les stigmates, comme si c'était possible. Ces plaies qui seraient qu'il cachait dans des mitaines et tout ça. Et voilà, tout ce sang était recueilli, ce sang a été analysé, ça n'est pas son groupe sanguin en plus. Donc on se dit, oui, ben il a pris le sang d'un autre pour se faire des faux. Non, ce sang-là, à l'analyse, c'est un sang du groupe AB, comme celui trouvé sur le linceul de Turin, et comme celui trouvé sur tous les grands miracles eucharistiques où les hosties se mettent à saigner.

Voilà, voilà. Vous avez bu votre petit thé, vous êtes désaltéré. On y va pour les entités, les fantômes. J'étais dans les larves. Alors, les larves, c'est pareil, c'est une entité, mais la larve, elle est pas très sympathique avec vous. Et c'est celle-là qui vous épuise le plus. Alors, qu'est-ce que c'est qu'une larve? C'est un fantôme qui est flasque. C'est comme un microbe. Pareil, un asticot. Voilà, ça s'appelle la larve. Alors, tout à l'heure, je disais à la dame qui était, je reviendrai là-dessus, c'est un sujet auquel je reviendrai deux ou trois fois. Parce que c'est tellement important d'avoir cet outil chez vous, de vous débarrasser des entités, parce qu'on vit avec les entités. Parfois, bien souvent, on me dit « Ah, Victoire, je ne suis pas bien chez moi. Victoire, cette femme a le mauvais œil. » Et on peut tous se nettoyer. Alors, il y en a qui vont voir des marabouts. Mon Dieu. J'espère qu'il n'y a pas de marabout qui m'écoute, mais sinon, ça ne fait rien. Alors, qu'est-ce qu'il fait, le marabout? Il va vous demander beaucoup d'argent, d'abord, en premier temps. Et il va dire « Ah, il me faut des pierres, il me faut des encens. » Bien sûr, moi, j'ai aussi des pierres qui viennent du Maghreb. C'est les meilleures. Pas des pierres, des encens. Elles sont très, très puissantes. Mais bon, je les fais venir également du Maghreb, où j'ai une personne qui va de temps en temps au Maghreb et qui me les ramène. Mais dans un prix raisonnable. Tout à fait raisonnable. Moi, j'ai des encens que je paye 2 ou 3 francs, 2 ou 3 euros. Mais oui. Donc, qu'est-ce qu'il va faire le marabout? Le marabout, il vient, il vous écoute d'abord. Il y en a qui ont leur bureau. Il y en a de moins en moins, je crois, de bureaux, parce que c'est des gens qui ont été interdits à je ne sais pas comment rappeler ça. Ils ont été interdits quand même. Ils ont volé énormément d'argent. Donc, le marabout, il vous demande de l'argent. Mais qu'est-ce qu'il va faire avec cet argent? Qu'est-ce qu'il va faire avec cet argent? Il va travailler sur vous. Pas sur la personne à faire revenir. Sur vous. Pour que vous ayez, encore une fois, les mains dans votre porte-monnaie, pour que vous lui révélez beaucoup de choses sur la personne, si vous faites un retour affectif. Très souvent, quand on va à un marabout, c'est un retour affectif. Et moi, je dis, il est parti, il faut le laisser partir. Il est parti, c'est parce que c'était à la destinée. Il ne faut pas rechercher une personne qui est partie. S'il revient, ok, on remet les choses en place, on discute. Mais n'allez jamais et ne forcez pas une personne qui est partie. Vous serez malheureuse. Pas tout de suite, mais vous serez malheureuse. Donc les marabouts, tournez la page. Ça ne fonctionne pas comme ça. Bon,

J'en étais à l'achat. Par contre, je vais vous forcer à acheter un pendule égyptien sur www. Parlez-moi d'avenir.shop. Pourquoi? Parce qu'il faut absolument un pendule égyptien. C'est celui-là qu'il faut pour, on va dire, découvrir s'il y a une entité. Alors, pour que le pendule soit performant, là, je vais vous dire, hein, il faut que vous preniez des notes ou que vous enregistrez. Si vous n'avez pas tout compris, demain à 14h, de 2h à 14h, vous avez la rediffusion. Alors, pour que le pendule soit performant, il faut que vous vous trouviez dans une condition mentale neutre. Pas penser, je vais faire ça. Quand on travaille avec le pendule, il ne faut pas penser à autre chose. C'est-à-dire que vous ne devez pas avoir d'a priori sur la réponse. C'est-à-dire, pas prendre le pendule et penser, ça sera oui, ça sera oui. Non, non, il faut que ça soit neutre, on pense à rien. Car si vous imaginez d'avance que la réponse sera oui, alors le pendule répondra oui. C'est un outil très sensible à votre mental. C'est d'ailleurs votre mental qui va capter les réponses pour ensuite, par micro-mouvements musculaires, les exprimer via les rotations. Le pendule en lui-même n'a aucun pouvoir. Les différents pendules disponibles dans le commerce n'ont pas plus de pouvoir qu'un autre, sauf le pendule égyptien. Et il convient que chacun choisisse l'outil qui le sied le mieux, c'est-à-dire celui qui lui vous plaît le mieux. Le meilleur radiesthésiste a choisi, que j'ai connu et qui a initié il y a une quinzaine d'années, utilisant une vieille chaîne de montre, raccordée à un boulon, entourée d'un fil de fer, parce que c'était lui qui l'avait initié à cette radiesthésie. Mais ça, le pendule ne fera que exprimer votre oui et votre non. Après, il y a une chose que je vais vous dire avec le pendule. Il y a beaucoup qui me disent, j'ai pris mon pendule, une question bête. Elle est fâchée avec son chéri, est-ce qu'il va revenir? Elle prend le pendule lui dit oui. Elle m'appelle, alors je lui dis non, il revient pas. Pas contente, hein? Elle reprend le pendule dit oui. Elle me re-rappelle, elle me dit, putain, il y a quelque chose qui ne va pas parce que j'ai mon pendule et vous me dites non, non, non et non. Et c'est au bout de 15 jours qu'elle a compris que il est parvenu, mais c'était elle dans son subconscient qui disait oui à son pendule. Donc le pendule, qu'est-ce qu'il a fait? Il a dit oui. Donc ne faites pas cette erreur. Bon, pensez également à vérifier par une simple question. Oui ou non au pendule, s'il y a présence d'un objet chargé. Alors un objet chargé, c'est entité ou pas. D'accord? Soit par une mauvaise énergie, objet ayant un passé trouvé dans une brocante. Soit par une entité qui se serait éprise de cet objet durant sa vie incarnée. Oui, effectivement, une entité incarnée qui vole, bien sûr ça vole, que ce soit, qui rentre et qui voit cet objet et qui se prend, qui est éprise de cet objet, eh bien, elle va se servir de cet objet comme couverture. Voilà. Et c'est là, c'est la pire, elle va vous fatiguer. Car la présence d'un tel objet dans une maison suffit largement pour observer les symptômes de la hantise d'un lieu et à perturber les personnes présentes. Vous exorcisez ces objets, il faut les sortir. Au pire, vous les jetez loin de la maison, mais dans le cas, il faudra ensuite procéder au rituel de nettoyage pour bannir l'entité du lieu dans lequel vous avez procédé à la première observation sur l'objet du voulu. Donc moi je ne parle pas d'exorcisme, je ne parle pas de ces choses-là. Moi je prends l'objet, ouf, jeté par la fenêtre. Non, non, ne cherche pas à comprendre. Il n'y a pas à faire 36 machins, non. On prend l'objet si c'est un objet. Et des fois, c'est des meubles anciens. Mais ben, maman, ça c'est un peu plus difficile parce qu'on l'a à cœur. Mais très souvent, c'est des objets. Tout d'abord et avant tout, pour bien nettoyer cette entité, vous allez allumer une bougie blanche sur la table pour accueillir votre opération. Cette lumière n'a pas de vocation à éclaircir la prière. Vous devez l'allumer. Rien d'autre pour cela. Il faut une bougie. Cette lumière est le symbole de la lumière divine, la bougie, pardon, de l'esprit de la terre. Elle va vous protéger

0: aussi élever votre esprit vers le monde subtil. Elle accompagnera cette lumière vers une prière ou par notre Père, etc., etc. Je ne vais pas parler de religion. N'oubliez pas que les personnes décédées sont dans notre tradition et nous convient de nous rapprocher d'eux. Il faut savoir une chose, si l'entité est espagnole, elle vous parlera espagnol. Si l'entité est portugaise, elle vous parlera en portugais. Les entités gardent leur langue. Si elle est française, elle parlera mais avec des signes, hein, et de prendre l'objet et jeter, là, il n'y a pas de langue, c'est fini. Alors, vous purifiez, les émotions sont nécessaires. Alors, ce que j'ai vu aussi, pour bien nettoyer, prendre une neuvaine de l'archange Saint-Michaël. Si vous n'en avez pas, moi j'ai un collègue qui travaille avec les neuvaines et qui peut le faire pour vous. Et vous le connaissez évidemment, c'est Nino, qui fait avec les neuvaines, et puis vous pouvez lui demander, vous dites Victor, elle a parlé de ça, je m'adresse à vous, qui vous allume une neuvaine et qui vous fait la prière de nettoyage des entités. Moi, je fais nettoyer des entités chez moi par pendule, évidemment, par caillou, par gros caillou. Et je vous dis que vous pouvez purifier l'atmosphère avec la fumigation d'encens, si possible lunaire. Donc, achetez un encens lunaire. La myrrhe, par exemple, est le type lunaire, l'encens. C'est-à-dire quelle est la correspondance avec les énergies et les astres. La myrrhe. J'étais en train de réfléchir, la myrrhe, effectivement, on la trouve, c'est un gros caillou blanc, hein. Oui, on en a tellement que des fois j'oublie. Alors, l'encens parfait pour procéder à votre séance, c'est effectivement élever votre esprit. Un petit instant, j'ai un appel téléphonique et que j'accueille avec grand plaisir. Alors, je vais garder l'anonymat sans souci. Je vais prendre votre prénom, vous me laissez juste un instant et je vous dis bonsoir.
1: Bonsoir, Victoire.
0: Oui. Alors, je vais d'abord prendre note de votre date de naissance et de votre prénom.
1: Vous les avez, d'accord, je pense, ou bien?
0: Pardon? Oui, j'ai tout ça, j'ai tout ça. J'ai tout ça, c'est la régie qui m'envoie. La régie, il ne faut pas croire, ça bosse là-bas derrière. On est obligé de leur faire un petit peu de travail. Hein. La régie, elle bosse, elle nous écoute, elle règle, mais c'est vrai, elle règle la caméra, la lumière, enfin, tout, quoi. Elle vous envoie de belles photos sur la publicité, sur votre écran. Donc, ça bosse. Et elle m'envoie votre prénom avec votre date de naissance. Bien, alors, votre question. S'il vous plaît.
1: Je les ai pas notés pour la dame.
0: Non, je viens vers vous et je demande quelle est votre question. Qu'est-ce que vous voulez savoir, dites-moi.
1: Je voulais savoir sur une personne qui s'appelle avec un B. Je ne sais pas si je dois tout dire.
0: Oui, oui.
1: Et il est né.
0: J'ai sa date de naissance. Vous n'avez pas besoin de le dire. Je l'ai.
1: Ah d'accord. Je voulais savoir.
0: Dites-moi juste ce que vous voulez savoir. Voilà.
1: Je veux savoir comment il va, comment va sa santé, peut-être pas sa santé, mais s'il se porte bien, parce que j'ai plus de nouvelles de cette personne.
0: Ça fait à peu près, attendez-moi qu'on me dise, ça fait longtemps que vous le connaissez.
1: Oui, il y a longtemps que je connais.
0: Oui, oui, et ça fait presque un an que vous n'avez plus de ses nouvelles. Presque.
1: Ou même 2 ans, je pense, je sais pas, je me souviens plus.
0: Alors, je suis pas loin, ouais. Ah, ouais. Et il n'y a plus de nouvelles, vous avez déjà contacté, il ne vous répond pas, hein.
1: C'est-à-dire, j'arrive plus à le contacter, je trouve pas son adresse, ni à sa femme, je trouve plus rien. Parce que j'avais aussi parfois sa femme, mais non, j'ai plus rien. Je voulais savoir s'il se portait bien. Je sais seulement qu'il est en France, dans les Pyrénées, et c'est tout ce que je sais. Dans un chalet, je sais pas.
0: Mmh. Alors, moi, ce monsieur, il n'est pas malade.
1: Ah, il a été malade, non?
0: Il a eu un accident, oui.
1: Un accident.

0: cérébrale, je pense.
1: Et c'est possible, ouais. Ouais. Il a eu un accident, il va bien, mais c'est un homme qui a eu un accident. Donc, comme vous dites, un accident cérébral, oui, ça peut être un accident. Il a été agressé, donc là-dessus, je pense qu'il est un peu diminué. Il y a des personnes qui font des accidents cérébrales et qui ont la chance d'avoir une vitalité et de remonter, mais lui, là, cet accident-là, effectivement, regardez, il a été agressé par cet accident. Je ne sais pas si vous voyez les deux cartes qui sont vraiment... D'accord. Et il a pris la fuite.
0: J'ai allumé la télé.
1: Ah, d'accord. Donc, il a pris la fuite.
0: J'ai arrêté parce que...
1: Oui, c'est bien comme ça, vous êtes tranquille avec moi. Donc, effectivement, il a eu cet accident cérébral et il a pris la fuite. Il s'est replié sur lui-même. Mais par contre, si vous ne téléphonez pas à son épouse, qui pourrait effectivement vous donner... Vous la connaissez bien, son épouse ?
0: Non, justement, j'avais plutôt contact avec lui, mais comment vous dire, c'était une amitié que j'avais par téléphone, c'est tout.
1: Je crains de vous dire que vous n'aurez plus de nouvelles de Bernard. Je crains vraiment. Mais bon, il va bien, à part cet accident cérébral, oui. Il a été quand même lourdement, oui, oui. Mais qui vous avait dit qu'il... Oui, il va bien. Qui vous avait dit qu'il avait eu un accident? Vous pensez que c'était un accident de route?
0: Non, j'ai plutôt pensé à un AVC, mais bon, je ne sais pas. En fait, comme ben je
1: c'est
0: sais
1: ça,
0: pas...
1: Hein. C'est ça, un accident cérébral. C'est un AVC, oui.
0: Ah.
1: Oui. Parce que la différence qu'il y a entre un infarctus, l'infarctus, il va vous taper directement sur la poitrine. C'est un resserrement, l'oreillette qui marche pas. Donc vous êtes là, vous avez mal au bras, hop, ça fait énormément, ça fait mal, très très mal, et vous tombez. D'accord? Des fois, vous tombez pas. Des fois, vous... non, vous tombez pas. Quand vous faites un infarctus, vous avez mal. Si, il y en a qui tombent, il y en a qui tombent pas. Mais vous êtes, on sait, on le voit que vous faites un infarctus. Tout de suite, allô, allô. Quand vous faites un AVC, ça, c'est autre chose. L'AVC, c'est sournois. C'est très silencieux. Pourquoi? Parce que c'est un caillot. Donc, il peut s'arrêter là. Il peut s'arrêter là, gonfler. Vous tombez, c'est fini, terminé. On s'en sort ou on s'en sort pas. Ça, c'est la différence qu'il y a entre un infarctus. Mais c'est toujours le cœur, évidemment. Pourquoi vous avez fait un AVC? C'est parce que le cœur ne fonctionne plus correctement. Les valves sont au ralenti. Vous avez les palpitations qui montent à 170 et à 140 et qui fait effectivement un épaississement du sang et qui fait des caillots. Et mais là, je suis en train de vous faire une anatomie de l'accident. Non, c'était pour bien... vous expliquez, vous inquiétez pas, il va bien, il va mieux, mais il a eu cet accident cérébral, oui. Peut-être, mais à l'instant, je ne le vois pas prendre contact avec vous. Je ne le vois pas. Peut-être,
0: il m'a oublié,
1: un jour...
0: peut-être. Il m'a oublié, ou bien je ne sais pas.
1: S'il vous a oublié, c'est vraiment... indépendant de sa volonté.
0: D'accord.
1: Voilà. C'est indépendant de sa volonté parce que, vous savez, il y a des AVC qui sont méchants. Hein. Des AVC où vous perdez, quand vous perdez la mémoire. C'est pas Alzheimer. Hein. Mais bon, c'est violent. Ouais. Ben écoutez, priez pour lui, qu'il est bien, il est vivant. Peut-être un jour, je dis bien. Vous aurez peut-être une petite carte postale, c'est ce que je reçois. Moi, je ne le vois pas, c'est ce que je reçois. Peut-être un jour, une petite carte postale. Pourquoi pas?
0: J'aurai une carte postale, hein. c'est super.
1: Non, attendez, Patricia, il faut que vous me compreniez. Moi, j'ai, pour le moment, je ne vois rien. J'ai regardé dans un jeu, il n'y a rien. Mais en tant que médium, je reçois, parce que je reçois des fois des flashs, donc je reçois... C'est mon guide qui me donne et je transmets. Et mon guide me dit peut-être un jour une carte postale.
0: Peut-être, oui, d'accord.
1: Voilà, peut-être un jour. Mais ce n'est pas moi qui le dis, je l'ai reçu. L'univers me l'a envoyé, le guide. Peut-être un jour une carte postale alors que vous n'y attendez même pas. C'est sympa ça. Pourquoi
0: pas. Je serais super contente.
1: Mais oui.
0: Je me réjouis. Non, mais je suis super contente de savoir qu'il va bien. Parce que je lui téléphonais souvent et puis je l'ai appris.
1: Il répondait
0: par
1: pas.
0: Sa femme qui...
1: Ah, vous avez appris par sa femme qu'il avait un accident.
0: Oui, voilà.
1: Ah ben voilà, donc c'est juste ce que je vous dis. Hein? J'ai tout de suite vu quand j'ai retenu, j'ai dit un accident. Ouais. Donc ça l'a diminué, oui, c'est plus le même, malheureusement. Mais demandez quand même à votre ange qu'il le protège, ou à votre ange que vous devez recevoir de vos nouvelles. Ça peut se faire. Vous avez son prénom? Oui.
0: Oui, je crois que c'est A-A-L. Je suis pas 100% sûre.
1: On va vérifier.
0: Je pense que c'est A-A-L. En tout cas, je prie toujours pour chez lui.
1: Ben, c'est bien. A-L. A-L, attendez, je regarde. Le 17 octobre. J'ai pris mon mot. Alors, Michael.
0: Michael, c'est pas A-A-L ?
1: Non.
0: Michael ?
1: Non, Michael.
0: Michael.
1: C'est pas A-I-L, Michael, c'est Michael.
0: C'est un grand archange, Michael, non ?
1: Attendez, non, vous êtes... Non, attendez. Ah oui, Michael, c'est un archange, oui. Attendez, je ne suis pas trompée de jour. Oh non. Même pas, hein. C'est pas et Michael non plus, parce que ça va jusqu'au 11 au 15, et vous êtes né le 17. Non, c'est Yulia.
0: C'est comment?
1: Y-O-L-I-A-H. Du 16 au 7. Y-O-L-I-A-H. Yolal. Alors, comment qu'on dit? Yulia.
0: Yulia. D'accord.
1: Voilà. Il favorise le bonheur, la chance, et vous incite à vous mettre, si vous voulez, au service des plus faibles, et vous donne du courage de combattre pour que vous ayez, si vous le demandez, peut-être cette petite carte postale. Vous voyez ? Regardez comme tout s'enchaîne. Moi, je reçois un message et je dis, il faut demander, pourquoi pas, que vous devez recevoir, pardon. Je bafouille. C'est peut-être l'heure. Je reçois un message, une carte postale. Je vous demande à vous si vous connaissez votre ange, et votre ange vous donnera la force et le courage, peut-être, d'avoir cette carte postale. Voilà.
0: Ah, mais ça, c'est bien. Ça, je me réjouis.
1: Mais voilà. Il faut toujours demander.
0: Mais je peux aussi demander à Michael, à l'archange, ou bien non ?
1: Bien sûr. Bien sûr. Ouais. C'est lui qui dirige tout, l'archange Michael.
0: Je peux aussi demander à lui, hein, d'accord.
1: D'autant plus que vous avez juste deux jours de différence sur la présence de Michael.
0: D'accord. Je peux aussi demander à Michael. Mais bon, je prie beaucoup les anges quand même, c'est pas rare. Je pense que vous le voyez.
1: Alors, je vais vous dire quelque chose qui peut-être va vous faire mal au cœur, ou que peut-être vous ne croyez pas. On ne prie pas les gens, les anges. On les invoque.
0: Non.
1: On ne prie pas un ange, c'est pas un saint. On fait des invocations. On leur demande.
0: Ah, mais putain, c'est ça que je fais. Je dis que je prie, mais je fais plutôt, je lui demande si pisse.
1: Voilà. Voilà. On demande à son ange. Voilà. On demande à son ange, fais-moi ça, s'il te plaît. On le respecte, on le remercie, mais on ne dit pas je vous salue ou notre père. On ne prie pas un ange. Ce n'est pas un saint. L'ange, vous le recevez à votre naissance. Il est posé sur votre épaule droite. Il est toujours là autour de vous, mais il faut lui parler. Il faut lui dire son prénom et de dire, voilà, ça me ferait plaisir. Tu veux pas dire qu'il m'envoie une petite carte postale, ça lui ferait du bien. Mais bon, si c'est pas fait, je pense qu'il est très affecté par son accident. Voilà.
0: Et puis vous après, avez encore une autre... Oui, j'aimerais bien de ma maman savoir si elle a un message à me donner, et puis comme ça, parce que

0: Des fois, je suis un peu fâchée, pas fâchée, mais un peu déçue. Parce que j'avais une maman qui était un peu... Elle n'était pas tellement présente. Bon, elle a aussi été beaucoup malade.
1: Donnez-moi la date de naissance de votre maman.
0: De sa naissance, le 14 octobre 33. Elle est plus de ce monde, hein?
1: Non, elle est partie en avril 2015, hein? C'est ça?
0: Oui, oui, oui.
1: Je vais regarder, hein? Bon. Déjà, comment qu'elle était avec vous? Elle était sévère, hein?
0: Elle voulait toujours avoir raison, je veux dire.
1: Alors,
0: et puis on n'a pas
1: dans la mesure...
0: ensemble.
1: Pardon?
0: Non, j'étais chez elle à 18 ans, et puis à 20 ans, je partais, parce que oui, c'était un peu difficile, oui.
1: Oui, oui. On voit qu'elle était sévère. Alors, vous voulez que je rentre en contact avec elle? Je vais essayer avec l'écriture automatique. Je vais, généralement, je le fais après, mais là, comme ce soir, je suis dans les entités. Bon, il faut savoir que... Oui, elle est à quelque part, oui, effectivement. Alors, je vais lui demander, effectivement, avec l'écriture automatique, si elle veut bien vous dire quelque chose.
0: Oui, voilà.
1: Alors, je suis désolée, mais la réponse est non. Elle a rien à dire. Je pense qu'elle est surtout, surtout dans le regret.
0: D'accord. Elle est dans le regret, puis elle dit rien du tout. Hein, d'accord.
1: Ben, moi, non, je pense que c'est comme non. Ça, hein. Elle est dans le regret, elle dit rien du tout, parce que c'est une dame qui n'a jamais su se faire pardonner, ou qui n'a jamais su être dans la douceur, ou être dans le tort. C'est une dame qui voulait toujours, comme vous dites, elle voulait avoir raison. C'était ça. Puis c'était aussi sa façon d'être. C'était, vous savez, à cet âge-là, on ne revient pas sur le passé. À cet âge-là, elle a vécu autre chose que nous avons vécu, nous. Tout simplement.
0: Oui.
1: Vous en souffrez?
0: Ça allait, mais depuis que... Je pense quand même beaucoup, beaucoup à elle. Et puis je pensais qu'elle allait me pardonner Ouais, parce que je suis un peu écœurée, un peu fâchée. Parce qu'elle m'a quand même dit des fois des choses qui étaient bizarres. Comme quand elle me disait, je ne sais pas le dire.
1: Bah si, parce que ça, vous pouvez le dire.
0: Ouais, que les enfants, il fallait pas les garder, il fallait les laisser partir dans les WC. C'est pas tellement gentil.
1: Bah voilà.
0: C'est moche, hein?
1: Oui, c'est moche. Mais maintenant, il faut... moi, je dirais que...
0: J'aurais été écœurée de ça. Je trouve que c'est pas une parole qu'on dit, parce que... Ouais, j'ai pas demandé de venir, hein, non plus.
1: C'est des choses qui sont difficiles à entendre, c'est vrai. Pour ça, il faut la... Moi, je vous donne un conseil, c'est que je vois pas l'entité chez vous, je la vois pas autour de vous, parce qu'elle a rien. Mais il faut pas la réveiller. Parce que si vous la réveillez, non, il faut pas. De toute façon, cette dame, c'est aussi une entité. Elle n'est pas encore montée. C'est aussi une entité, mais il faut pas la... Oui, c'est aussi une entité. Elle est encore sur Terre.
0: Non,
1: elle est encore sur Terre, c'est encore une entité. Ben, des fois, pourquoi elle n'est pas montée? Parce qu'elle est dans le regret. Et dans la mesure où elle est dans le regret, il faudrait qu'elle elle a besoin de se nourrir des autres. Donc elle est à quelque part, mais pas chez vous. Elle n'est pas chez vous, heureusement, parce qu'elle vous fatiguerait, effectivement. Donc elle se ment à elle-même, hein, comme on dit, elle n'a rien à vous dire. Ça démontre bien de ce que je vois qu'elle n'a rien à vous dire, mais ouais, elle s'enfuit, hein. Elle ne veut pas. Elle est quand même dans le regret. Ouais.

0: parce que maintenant qu'elle est, que c'est une entité, elle voit. Mais il faut la laisser. Il faut vraiment la laisser partir. D'accord.
1: Oui, alors je peux continuer à lui faire la tête.
0: Vous voulez continuer quoi? J'ai pas compris. À lui faire quoi?
1: Lui faire la tête, de pas lui parler de...
0: Mais non. Elle est partie. Il faut pas lui faire la tête. Elle vous entend pas, de toute façon. Elle est ailleurs. Elle est pas chez vous. Donc, c'est à vous de faire un break. C'est à vous de fermer tout ça. C'est à vous. Pour que vous avancez, que vous soyez heureuse. C'était votre maman. Priez pour elle. Elle est partie. Ça s'arrête là. Son corps maintenant va partir en poussière. Son âme est ici parce qu'elle est en entité. Hein, son âme n'est plus avec l'état d'esprit. Donc, c'est pour ça que ça ne va plus et qu'elle est restée en entité. Laissez-la. Laissez-la. Il ne faut plus les rappeler. Ils sont partis, ils sont partis. Prière de temps en temps pour vous faire du bien. Prière pour qu'elles puissent partir, oui, bien sûr, mais ne l'appelez pas. Il y a une différence entre l'appeler, parce que quand vous lui dites que vous attendez un message, ça veut dire « je veux rentrer en contact avec elle ». Moi, je vous donne un conseil, ne rentrez pas en contact avec elle.
1: Je dois tout oublier, d'accord, oui.
0: Oui, il faut oublier les mauvais moments, il faut oublier les mauvais noms. Oui, il faut oublier, oui. Il faut que maintenant, parce que vous êtes quand même très gentille et vous étiez très... Vous avez aimé votre maman, hein, d'après ce qu'on
1: oui,
0: me dit.
1: Beaucoup.
0: Oui, beaucoup. Oui. Beaucoup, oui. Mais votre maman ne l'a pas rendue.
1: Elle se moquait beaucoup de moi, oui. Ah, d'accord.
0: C'est pour ça qu'il faut laisser-la partir. Mais ne l'appelez pas. C'est le conseil que je vous donne, ne l'appelez pas. Après, un autre soir, en privé, hein, je peux avoir plus de temps à l'invoquer, à lui parler et à rentrer en contact avec l'écriture automatique. Là, j'ai juste fait un aperçu parce que je voulais un oui et un non. J'ai reçu un non. D'accord? Alors, je suis obligée. J'espère que ça vous a plu. J'espère que vous êtes tranquillisée maintenant.
1: Je suis un peu déçue, mais je suis quand même contente.
0: Je sais.
1: Vous êtes quand même content.
0: Oui, vous devez l'oublier. Mais oui, parce que vous êtes trop fort. On regardera ça une autre fois en privé et je vous ferai encore une séance d'écriture automatique. D'accord?
1: D'accord, c'est gentil.
0: Voilà.
1: Merci beaucoup,
0: mais je vous en prie.
1: Victoire.
0: Moi aussi.
1: Merci.
0: Et puis, passez une douce nuit bien calme. D'accord?
1: D'accord. Merci beaucoup,
0: bientôt, hein.
1: Victoire.
0: Soyez sage. À bientôt. Hein. Pas de souci. Au revoir et douce nuit.
1: Oui, merci beaucoup.
0: Alors, pour ce soir, évidemment, nous n'avons pas eu le temps. C'est vrai que j'ai ma préférence hein, de rester avec vous et de faire des consultations. Merci de m'avoir appelé. Merci de m'avoir appelé. Et que ces personnes... qu'on n'arrive pas à faire partir ces entités, eh bien, qu'elles reposent, on va essayer de les faire repartir, qu'elles reposent en paix. Surtout ceux que vous avez connus et les proches. Donc il nous reste un petit moment pour vous dire que vous pouvez regarder demain en replay à partir de midi à 14h, hein, si vous n'avez pas tout vu, si vous vous êtes endormi, et puis moi ça me ferait plaisir. Sur Facebook, n'oubliez pas, cliquez sur j'aime si vous avez aimé, n'hésitez pas à mettre un commentaire. J'en ai déjà eu quelques-uns des commentaires, et des jolis commentaires. Donc aux personnes qui m'ont laissé ces beaux commentaires, merci, je vous embrasse très fort. Donc, continuez à cliquer sur des j'aime ou des points comme ça. C'est ça, Facebook. Sur YouTube également. Et puis, ça fait plaisir. Hein. Voilà. Donc, ceci dit, on se retrouvera dans la semaine prochaine, je crois. Encore une fois, pareil, de 20h à 22h. Et je reprendrai le thème, les entités, les diagnostics et ce que vous devez faire si vous sentez que chez vous, il y a une présence. Parce que les entités sont là, c'est des présences, il y en a partout. Donc pourquoi vous êtes fatigué? Pourquoi il arrive tel et tel accident? Parce que sinon c'est aussi eux. Mais bon, on va les laisser. pour ce soir, on va lancer une belle pluie d'étoiles. Je vous souhaite une très belle nuit. Et Victoire vous dit à bientôt et douce nuit. N'oubliez pas.

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1: Bélier, vous jonglez avec le bonheur. Vous faites des gammes harmonieuses sur votre vie, aussi bien sur le plan familial qu'amoureux.
2: Taureau, Mars en Sagittaire vous réveille de votre léthargie de ces derniers jours. Vous avez envie de mouvement et d'action.
3: Gémeaux, en couple, Vénus, la déesse

0: d'honnêteté et de diplomatie vis-à-vis d'un collègue ou un collaborateur qui vit un moment compliqué dans sa vie personnelle. Balance. Vous avez envie de changement côté romantisme. N'hésitez pas à demander à votre partenaire ce que vous voulez vraiment. Scorpion. La journée vous encourage à développer vos qualités naturelles, telles que la créativité, l'imagination et votre sens des affaires. Sagittaire. Même si les célibataires sont en plein carême, cela ne devrait pas durer. Vénus vous présente un beau rendez-vous inattendu. Capricorne. Vous avez le vent en poupe en ce moment. Vos plans se réalisent comme par magie et vous ne reculez devant rien. Verseau. Mercure en Verseau développe votre intuition. Il accentue votre côté visionnaire et précurseur des événements. Poissons. Côté cœur, qu'il faut chercher ce qu'il vous dope de façon positive pour la journée, il faut reconnaître que c'est un excellent carburant.
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2: Padre Pio, c'est un laboratoire vivant. Il y a certains êtres humains, ils sont comme ça. Cet homme, toute sa vie, aura une température corporelle de 47 degrés. Apparemment, c'est le seul. Hein, on n'a pas, enfin, en tout cas, là, c'est mesuré. Il est mort en 1968. La science était tout à fait en mesure d'attester l'état de son physique, la manière dont il y restait des mois sans manger et sans boire, en travaillant tout le temps, en dormant 2 heures par nuit, et en perdant du sang une tasse par jour de par ses stigmates. Et l'Église l'accusait de simuler des stigmates, comme si c'était possible. Ces plaies qui seraient qu'il cachait dans des mitaines et tout ça. Et voilà, tout ce sang était recueilli, ce sang a été analysé, ça n'est pas son groupe sanguin en plus. Donc on se dit, oui, ben il a pris le sang d'un autre pour se faire des faux. Non, ce sang-là, à l'analyse, c'est un sang du groupe AB, comme celui trouvé sur le linceul de Turin, et comme celui trouvé sur tous les grands miracles eucharistiques où les hosties se mettent à saigner.

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Padre Pio, c'est un laboratoire vivant. Il y a certains êtres humains, ils sont comme ça. Cet homme, toute sa vie, aura une température corporelle de 47 degrés. Apparemment, c'est le seul. Hein, on n'a pas. Enfin, en tout cas, là, c'est mesuré. Il est mort en 1968. La science était tout à fait en mesure d'attester l'état de son physique, la manière dont il y restait des mois sans manger et sans boire, en travaillant tout le temps, en dormant 2 heures par nuit, et en perdant du sang une tasse par jour de par ses stigmates. Et l'Église l'accusait de simuler les stigmates, comme si c'était possible. Ces plaies qui seraient qu'il cachait dans des mitaines et tout ça. Et voilà, tout ce sang était recueilli, ce sang a été analysé, ça n'est pas son groupe sanguin en plus. Donc on se dit, oui, ben il a pris le sang d'un autre pour se faire des faux. Non, ce sang-là, à l'analyse, c'est un sang du groupe AB, comme celui trouvé sur le linceul de Turin, et comme celui trouvé sur tous les grands miracles eucharistiques où les hosties se mettent à saigner.

Padre Pio, c'est un laboratoire vivant. Il y a certains êtres humains, ils sont comme ça. Cet homme, toute sa vie, aura une température corporelle de 47 degrés. Apparemment, c'est le seul. Hein, on n'a pas. Enfin, en tout cas, là, c'est mesuré. Il est mort en 1968. La science était tout à fait en mesure d'attester l'état de son physique, la manière dont il y restait des mois sans manger et sans boire, en travaillant tout le temps, en dormant 2 heures par nuit, et en perdant du sang une tasse par jour de par ses stigmates. Et l'Église l'accusait de simuler des stigmates, comme si c'était possible. Ces plaies qui seraient qu'il cachait dans des mitaines et tout ça. Et voilà, tout ce sang était recueilli, ce sang a été analysé, ça n'est pas son groupe sanguin en plus. Donc on se dit, oui, mais il a pris le sang d'un autre pour se faire des faux. Non, ce sang-là, à l'analyse, c'est un sang du groupe AB, comme celui trouvé sur le linceul de Turin, et comme celui trouvé sur tous les grands miracles eucharistiques où les hosties se mettent à saigner.

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Padre Pio, c'est un laboratoire vivant. Il y a certains êtres humains, ils sont comme ça. Cet homme, toute sa vie, aura une température corporelle de 47 degrés. Apparemment, c'est le seul. Hein, on n'a pas. Enfin, en tout cas, là, c'est mesuré. Il est mort en 1968. La science était tout à fait en mesure d'attester l'état de son physique, la manière dont il y restait des mois sans manger et sans boire, en travaillant tout le temps, en dormant 2 heures par nuit, et en perdant du sang une tasse par jour de par ses stigmates. Et l'Église l'accusait de simuler les stigmates, comme si c'était possible. Ces plaies qui seraient qu'il cachait dans des mitaines et tout ça. Et voilà, tout ce sang était recueilli, ce sang a été analysé, ça n'est pas son groupe sanguin en plus. Donc on se dit, oui, il a pris le sang d'un autre pour se faire des faux. Non, ce sang-là, à l'analyse, c'est un sang du groupe AB, comme celui trouvé sur le linceul de Turin, et comme celui trouvé sur tous les grands miracles eucharistiques où les hosties se mettent à saigner.